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0: Les prévisions météo pour ce soir et cette nuit, c'est un ciel généralement nuageux, un minimum de 6. Et pour demain, vendredi, c'est toujours des nuages avec 60 % de probabilité d'averse tard en matinée et en après-midi, maximum de 14 et un indice UV de 4.
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0: Les prévisions météo pour ce soir et cette nuit, c'est un ciel généralement nuageux, un minimum de 6. Et pour demain, vendredi, c'est toujours des nuages avec 60% de probabilité d'averse tard en matinée et en après-midi, maximum de 14 et un indice UV de 4.
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0: Les prévisions météo pour cette nuit, c'est un ciel généralement nuageux, minimum plus 6. Et pour ce matin, c'est toujours des nuages, 60 % de probabilité d'averse tard ce matin, et ça se poursuit en après-midi. Maximum 14, indice UV de 4.
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0: Les prévisions météo pour cette nuit, c'est un ciel généralement nuageux, minimum plus 6. Et pour ce matin, c'est toujours des nuages, 60% de probabilité d'averse tard ce matin, et ça se poursuit en après-midi. Maximum 14, indice UV de 4.
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0: Les prévisions météo pour cette nuit, c'est un ciel généralement nuageux, minimum plus 6. Et pour ce matin, c'est toujours des nuages, 60 % de probabilité d'averse tard ce matin, et ça se poursuit en après-midi. Maximum 14, indice UV de 4.
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0: Les prévisions météo pour cette nuit, c'est un ciel généralement nuageux, minimum plus 6. Et pour ce matin, c'est toujours des nuages, 60 % de probabilité d'averse tard ce matin, et ça se poursuit en après-midi. Maximum 14, indice UV de 4.
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0: Les prévisions météo pour cette nuit, c'est un ciel généralement nuageux, minimum plus 6. Et pour ce matin, c'est toujours des nuages, 60 % de probabilité d'averse tard ce matin, et ça se poursuit en après-midi. Maximum 14, indice UV de 4.
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1: Les prévisions météo pour cette nuit, c'est un ciel généralement nuageux, minimum plus 6. Et pour ce matin, c'est toujours des nuages, 60 % de probabilité d'averse tard ce matin, et ça se poursuit en après-midi. Maximum 14, indice UV de 4.
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2: Il est 5h30, c'est un ciel plutôt nuageux aujourd'hui pour les secteurs du nord-est de la province. 60% de probabilité d'averse tard ce matin et au cours de l'après-midi. Avec un maximum de 15 degrés, on pourrait avoir un peu de brouillard par endroit là, qui va se dissiper au cours de la matinée. Alors 15 degrés comme maximum, quand même pas si mal aujourd'hui. Ce soir et la nuit prochaine, partiellement nuageux en soirée. On parle d'un dégagement la nuit prochaine avec un minimum de 5. Demain samedi, du soleil avec des passages nuageux. Surtout en après-midi, avec un maximum de 25. Dimanche, nuageux, 60% de probabilité d'averse avec un maximum de 20. Et lundi, belle journée ensoleillée avec un maximum de 20 degrés. Concernant les mercures, présentement dans le nord-est de la province, péninsule acadienne, présentement à l'intérieur des terres, on a 9 degrés. Le long de la côte, c'est 6. 8 à Miramichi. Le Restigouche est à 4. Région chaleur, 6 degrés.
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3: Hockey Junior A, la ronde éliminatoire du tournoi de la Coupe du Centenaire va débuter plus tard aujourd'hui à Summerside avec la tenue des deux matchs de quart de finale. D'abord à 16h, les Patriots de Toronto affronteront les Eagles de Canmore. Ensuite, à 19h30, ce sera un duel de la Ligue de hockey junior des Maritimes alors que les Bearcats de Truro affronteront les Western Capitals, l'équipe hôtesse du tournoi. Demain, les Nighthawks de Niverville et le Collège français de Longueuil affronteront les deux vainqueurs d'aujourd'hui dans les demi-finales. La grande finale canadienne sera ensuite disputée dimanche soir à 19h. Hockey Junior B de Posidon, la péninsule acadienne, a annoncé hier qu'il va organiser son premier tournoi de golf. Il aura lieu le vendredi 26 juin prochain. Le nombre d'équipes sera d'un maximum de 36 et les places partent déjà très vite. Alors faites vite pour réserver votre place. Vous pouvez remettre votre montant d'inscription en chèque ou en argent comptant au bureau de réfrigération Plus Incorporé ou chez Rail Services Financiers. Le coup de départ aura lieu à midi et le tournoi sera disputé au club de golf Pocmouche. Le coût sera de 600 $ et comprendra 18 trous, deux voiturettes, le souper et les prix. Pour plus d'informations, pour vous inscrire, contactez Léonce David au 506-337-5534 ou Joanne Cormier-Baldwin au 506-724-1326. Au hockey junior majeur, la cinquième partie de la série finale du trophée Gilles Courteau sera disputée ce soir au Centre Avenir de Moncton à compter de 19h. La série est présentement égale 2 victoires de chaque côté, alors que les Saguenayens et les Wildcats ont tous les deux réussi à soutirer une victoire sur la patinoire adverse dans les 4 premiers matchs. Le 6e match, maintenant assuré, sera disputé à Chicoutimi le dimanche 17 mai prochain en soirée, advenant qu'un 7e match soit nécessaire, il sera disputé mardi soir prochain à Moncton. Au jeu de l'Acadie, les Jeux régionaux volley printemps se sont poursuivis hier dans la péninsule acadienne au volleyball masculin. Ce sera l'équipe de l'école L'Envolée qui représentera la région à la 45e finale des Jeux de l'Acadie à Edmundston, suite à sa victoire en finale devant l'école Le Tremplin, qui avait vaincu les représentants du centre scolaire communautaire La Fontaine au préalable en demi-finale. À la course, il y aura un camp de détection et de développement des talents en triathlon au Nouveau-Brunswick à Bathurst pour un week-end de haute performance axé sur le développement des compétences, le renforcement de la confiance et la préparation aux compétitions. L'événement aura lieu demain et dimanche. Ce camp vise à identifier et développer les talents émergents, à développer des solides bases en natation, vélo et course à pied, à initier aux techniques et transitions spécifiques à la compétition et à renforcer l'entraînement par une approche ciblée. Que vous soyez novice ou que vous cherchiez à atteindre le niveau supérieur, ce camp est l'endroit idéal pour progresser. Au baseball, il y aura une première pratique du niveau M13A dans l'Association du baseball mineur Belle Bay. Elle sera offerte au terrain B de Petit Rocher ce dimanche de 16h à 17h. Une réunion importante pour les parents aura également lieu pendant la pratique. Au moins un parent par joueur doit être présent afin de discuter de l'organisation de la saison. Au soccer amateur, le club de soccer Péninsule a annoncé hier les dates pour les camps d'identification. Mardi prochain, à l'école La Source de Tracadie, il s'agira de la première soirée pour les niveaux M11, M13, M14 et M18 chez les garçons et chez les filles. Le M11 sera sur le terrain à 18h, le M13 à 19h et le M14 et M18 à 20h. Le camp se poursuivra ensuite le lendemain, mercredi le 20 mai, et le surlendemain, jeudi le 21 mai, avec les mêmes plages horaires. Mercredi, l'action aura lieu à la polyvalente Louis-Mayou de Caraquette et jeudi, ce sera à l'école Marie-Esther de Chipagan. Au sport interscolaire, les athlètes du mois d'avril de l'école secondaire Népisiguit ont été dévoilés hier. Chez les filles, la joueuse sélectionnée a été Zoélie Casey. Chez les garçons, l'honneur a été décerné à Noah Doiron. Au ping-pong, les championnats de l'Atlantique seront à Charlottetown et la délégation du Nouveau-Brunswick a comme objectif une place au sommet du podium dans toutes les catégories. Le club chaleur sera bien représenté avec Danny Mallet et Alain Maltais en simple, pendant que Danny Mallet dirigera aussi l'équipe Nouveau-Brunswick masculine M19 comme entraîneur. Et au hockey universitaire féminin, la liste d'admissibilité au repêchage 2026 de la Ligue professionnelle de hockey féminin a été dévoilée hier et deux représentants des Aigles Bleus de l'Université de Moncton y figurent. Il s'agit d'Erika Plourde et de Chani Rossignol. Le repêchage de la LPHF aura lieu le mercredi 17 juin prochain au Fox Theater de Détroit. C'était le sport régional.
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2: Oui, parce que Claude Simard est en congé aujourd'hui. On lui souhaite une belle longue fin de semaine. Il est 5h36, victoire du Canadien, si vous l'avez manqué hier soir ou si vous êtes tombé endormi, peut-être pas. Hein? C'est un match assez enlevant, le Canadien qui a défait les Sabres de Buffalo par la marque de 6-3 hier soir. Et là, on s'en vient à Montréal. J'aurai des commentaires à vous faire entendre de Martin Saint-Louis au prochain bulletin de sport à 6h30. À part ça, aujourd'hui, ben, ce sera bien sûr notre dernier concours de la semaine concernant le restaurant Flaméo. On fera le tirage de la carte cadeau de 40 $. J'aurai le plaisir de m'entretenir avec Sonia Jalbert pour le chin-chin du vendredi. Aujourd'hui, Sonia va nous parler de vin et il sera question d'un rouge et aussi d'un blanc. Prix de l'essence. Prix de l'essence, ben il y a augmentation de l'essence ordinaire libre service, le prix ordinaire à la pompe que vous devriez payer, le prix maximum 2,21 $, c'est une augmentation de 4,1 $ et augmentation du diesel également de 5,1 $ à 2,31 $. Aucun changement concernant le mazout, l'huile de chauffage.
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Il est 5h50, il y a plusieurs retards concernant les autobus ce matin. Trajet de l'autobus 333 de Alain Godin, c'est un retard de 45 minutes. Ça, c'est pour les jeunes de l'école La Croisée de Robertville. Le trajet sera fait par Michel Doucette, autobus 313. Ce matin, les trajets de Marc-André Roy, autobus 310, accuseront un retard de 45 minutes. Pour les écoles, le tournesol domaine étudiant de Petit Rocher. Aussi pour l'ESN, les trajets seront faits par Corrie-Saint-Laurent-Gray, autobus 311. Trajet du matin de M. Bernard Maigrat, 723, c'est un retard de 60 minutes. C'est pour les apprenants de l'école La Relève de Saint-Isidore, ainsi que la polyvalente W. Alauzier. Et le premier trajet de Stéphane Robichaud, autobus 350, accuse un retard de 90 minutes. Et puis, c'est pour les écoles Cité de l'Amitié, Place des Jeunes et ESN. Le trajet sera fait par Mathieu Noël, autobus 360. Dans le monde du sport, eh bien, le Canadien de Montréal a remporté une belle victoire. C'était une autre très belle partie, très enlevante. Le Canadien a donc profité d'une poussée de 3 buts en deuxième période pour vaincre les Sabres de Buffalo par la marque de 6-3 hier soir. Le tricolore mène la série 3-2. Le sixième match sera présenté demain du côté de Montréal. Et les Golden Knights vont affronter l'Avalanche du Colorado en finale de l'Ouest. J'aurai pour vous les grands titres sur la scène régionale dans une dizaine de minutes, à compter de 6 heures. En musique, voici Jennifer Lopez en compagnie de David Guetta. Bonne journée, bon vendredi.

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1: Il est 6h aujourd'hui, vendredi. Nous sommes le 15 mai. On vous souhaite une excellente journée dans l'actualité au bulletin de 7h. Yannick Combes va nous parler de la pêche au homard, qui a pris son envol le 8 mai dernier dans la zone 23 au Nouveau-Brunswick. La saison, habituellement lancée le 1er mai, a été retardée en raison des conditions météorologiques défavorables. On reviendra sur les élections de lundi dernier. La municipalité de Rivière-du-Nord lancera sous peu le deuxième chapitre, si on veut, de sa jeune histoire. Guy Thériault a défait le maire sortant, Joseph Lantaigne. À part ça, toujours dans l'actualité, le gouvernement provincial a dévoilé un plan pour contrer les ventes non déclarées de homards. Et le premier ministre du Canada, Mark Carney, ne s'oppose pas à la tenue d'un référendum en Alberta, mais la province doit suivre les règles. Tous les détails, donc, à compter de 7 heures avec Yannick. Côté météo, maintenant, pour les secteurs du nord-est de la province, c'est un ciel plutôt nuageux aujourd'hui, avec 60% de probabilité d'averse tard ce matin et au cours de l'après-midi. On peut retrouver un peu de brouillard par endroit, maximum 15 degrés. Ce soir, partiellement nuageux, dégagement au cours de la nuit, minimum 5. Et demain samedi, on nous prévoit du soleil avec quelques passages nuageux, surtout en après-midi. Des vents de l'ouest de 20 à 40 km à l'heure en rafale avec un maximum de 25 degrés. Côté mercure, oui, on a 9 degrés à l'intérieur des terres dans la péninsule acadienne, mais le long de la côte, c'est 6. Miramichi, 8. Le Restigouche, le mercure est à 4. Région chaleur, 6 degrés.
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0: Il est 6h10 exactement. Sandra Landry avec vous à l'émission Matin Nord-Est. Je vous souhaite une excellente journée en ce vendredi. Nous sommes le 15 mai. Claude Simard est en congé. On lui souhaite une belle longue fin de semaine. Prix de l'essence, ben il y a augmentation ce matin concernant l'essence ordinaire libre-service. Le prix maximum à la pompe que vous devriez payer, c'est une augmentation de 4,1 sous. Alors, le prix maximum, c'est 2,2 $. Augmentation du diesel de 5,1 sous également à 2,31 $, mais il n'y a pas de changement concernant l'huile de chauffage. Ça reste toujours à 2,24 $. Dans l'actualité, aujourd'hui, il y a le premier ministre Mark Carney et la première ministre de l'Alberta, Danielle Smith, qui vont dévoiler la prochaine étape de leur accord historique sur l'énergie. Monsieur Carney a précisé qu'il s'agira d'un accord de mise en œuvre, dans le secteur de l'industrie industrielle, bien entendu, voilà. Alors, sur la tarification du carbone dans le secteur industriel et d'avancer dans le projet d'un éventuel nouveau pipeline. Alors, c'est un dossier à suivre. Et je vous rappelle que le Canadien de Montréal a remporté les grands honneurs par la marque de 6-3 hier. Prochain match entre les Sabres et le Canadien demain soir à Montréal.
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0: Les sports s'en viennent dans moins de 10 minutes et on va vous donner les détails concernant les prévisions du temps. Allons voir côté Mercure s'il y a eu des changements au cours de la dernière demi-heure. Pas tellement froid ce matin. À Péninsule acadienne, on est aux alentours de 7 degrés 6, région chaleur. D'autres détails juste avant les sports à 6h30.
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0: Il est 6h28. Je vous donne les détails météo maintenant pour le secteur du nord-est de la province. Quand même bien pour un vendredi. On prévoyait peut-être un peu plus. Bon, on espérait un peu plus de soleil, mais selon les données d'Environnement Canada, c'est un ciel généralement nuageux aujourd'hui. On va peut-être voir quelques percées de soleil, mais ce sera quand même assez rare au cours de la journée. Donc, plutôt nuageux avec 60 % de probabilité d'averse tard ce matin et au cours de l'après-midi. Brouillard par endroits ce matin, surtout un brouillard qui va se dissiper rapidement. Le maximum aujourd'hui, 15 degrés. Ce soir, partiellement nuageux, dégagement au cours de la nuit avec un minimum de 5. Demain samedi, ce sera du soleil, mais il y aura des passages nuageux en après-midi. Toujours des vents de l'ouest de 20 à 40 km à l'heure en rafale. Et demain, c'est un maximum de 25 degrés qui est prévu. Dimanche, nuageux, 60 % de probabilité d'averse avec un maximum de 20. Lundi, il y a de nombreuses personnes qui seront en congé avec cette fête fériée, congé de la Reine, si on veut. Du soleil, 20 degrés. Mais mardi prochain, là, ce sera le retour de la pluie avec 11. On a comme mercure présentement dans le nord-est de la province. Péninsule acadienne, c'est stable. On a toujours 9 degrés à l'intérieur des terres. Le long de la côte, c'est 7. Miramichi, 8. Le Restigouche est à 4. Région chaleur, c'est stable à 6 degrés.
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2: Hockey Junior A, la ronde éliminatoire du tournoi de la Coupe du Centenaire va débuter plus tard aujourd'hui à Summerside avec la tenue des deux matchs de quart de finale. D'abord à 16h, les Patriots de Toronto affronteront les Eagles de Canmore. Ensuite, à 19h30, ce sera un duel de la Ligue de hockey junior des Maritimes alors que les Bearcats de Truro affronteront les Western Capitals, l'équipe hôtesse du tournoi. Demain, les Nighthawks de Niverville et le Collège français de Longueuil affronteront les deux vainqueurs d'aujourd'hui dans les demi-finales. La grande finale canadienne sera ensuite disputée dimanche soir à 19h. Hockey Junior B de Poséidon, la péninsule acadienne, a annoncé hier qu'il va organiser son premier tournoi de golf. Il aura lieu le vendredi 26 juin prochain. Le nombre d'équipes sera d'un maximum de 36 et les places partent déjà très vite. Alors faites vite pour réserver votre place. Vous pouvez remettre votre montant d'inscription en chèque ou en argent comptant au bureau de réfrigération Plus Incorporé ou chez Rail Services Financiers. Le coup de départ aura lieu à midi et le tournoi sera disputé au club de golf Pocmouche. Le coût sera de 600 $ et comprendra 18 trous, deux voiturettes, le souper et les prix. Pour plus d'informations pour vous inscrire, contactez Léonce David au 506-337-5534 ou Joanne Cormier-Baldwin au 506-724-1326. Au hockey junior majeur, la cinquième partie de la série finale du trophée Gilles Courteau sera disputée ce soir au Centre Avenir de Moncton à compter de 19h. La série est présentement égale 2 victoires de chaque côté, alors que les Saguenayens et les Wildcats ont tous les deux réussi à soutirer une victoire sur la patinoire adverse dans les 4 premiers matchs. Le 6e match, maintenant assuré, sera disputé à Chicoutimi le dimanche 17 mai prochain en soirée. Advenant qu'un 7e match soit nécessaire, il sera disputé mardi soir prochain à Moncton. Au jeu de l'Acadie, les Jeux régionaux volley printemps se sont poursuivis hier dans la péninsule acadienne au volleyball masculin. Ce sera l'équipe de l'école L'Envolée qui représentera la région à la 45e finale des Jeux de l'Acadie à Edmundston, suite à sa victoire en finale devant l'école Le Tremplin, qui avait vaincu les représentants du centre scolaire communautaire La Fontaine au préalable en demi-finale. À la course, il y aura un camp de détection et de développement des talents en triathlon au Nouveau-Brunswick à Bathurst pour un week-end de haute performance axé sur le développement des compétences, le renforcement de la confiance et la préparation aux compétitions. L'événement aura lieu demain et dimanche. Ce camp vise à identifier et développer les talents émergents, à développer des solides bases en natation, vélo et course à pied, à initier aux techniques et transitions spécifiques à la compétition et à renforcer l'entraînement par une approche ciblée. Que vous soyez novice ou que vous cherchiez à atteindre le niveau supérieur, ce camp est l'endroit idéal pour progresser. Au baseball, il y aura une première pratique du niveau M13A dans l'Association du baseball mineur Belle Bay. Elle sera offerte au terrain B de Petit Rocher ce dimanche de 16h à 17h. Une réunion importante pour les parents aura également lieu pendant la pratique. Au moins un parent par joueur doit être présent afin de discuter de l'organisation de la saison. Au soccer amateur, le club de soccer Péninsule a annoncé hier les dates pour les camps d'identification. Mardi prochain, à l'école La Source de Tracadie, il s'agira de la première soirée pour les niveaux M11, M13, M14 et M18 chez les garçons et chez les filles. Le M11 sera sur le terrain à 18h, le M13 à 19h et le M14 et M18 à 20h. Le camp se poursuivra ensuite le lendemain, mercredi le 20 mai, et le surlendemain, jeudi le 21 mai, avec les mêmes plages horaires. Mercredi, l'action aura lieu à la polyvalente Louis-Mayou de Caraquette et jeudi, ce sera à l'école Marie-Esther de Chipagan. Au sport interscolaire, les athlètes du mois d'avril de l'école secondaire Népisiguit ont été dévoilés hier. Chez les filles, la joueuse sélectionnée a été Zoélie Casey. Chez les garçons, l'honneur a été décerné à Noah Doiron. Au ping-pong, les championnats de l'Atlantique seront à Charlottetown et la délégation du Nouveau-Brunswick a comme objectif une place au sommet du podium dans toutes les catégories. Le Club Chaleur sera bien représenté avec Danny Mallet et Alain Maltais en simple, pendant que Danny Mallet dirigera aussi l'équipe Nouveau-Brunswick masculine M19 comme entraîneur. Et au hockey universitaire féminin, la liste d'admissibilité au repêchage 2026 de la Ligue professionnelle de hockey féminin a été dévoilée hier et les deux représentantes des Aigles Bleus de l'Université de Moncton y figurent. Il s'agit d'Erika Plourde et de Shani Rossignol. Le repêchage de la LPHF aura lieu le mercredi 17 juin prochain au Fox Theater de Détroit. C'était le sport régional.
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0: Ligue nationale de hockey, le Canadien a survécu à un début de match, faut le dire, chaotique, mais a finalement vaincu les Sabres de Buffalo 6-3 hier soir au Quebec Center. Jakob Dobesch a accordé 3 buts sur les 4 premiers tirs des Sabres, mais a repoussé les 32 lancers suivants dirigés vers lui. L'entraîneur-chef Martin Saint-Louis et le défenseur Mac Madison n'ont jamais perdu confiance envers le Tchèque de 24 ans. Le Canadien mène désormais la série 3-2. Il aura l'occasion d'éliminer les Sabres et de rejoindre les Hurricanes de la Caroline en finale de l'Est demain soir avec la présentation du 6e match du Centre Bell. Et on revient à Martin Saint-Louis concernant Jakob Dobesch.
3: Je dirais que la première période, c'était très, très chaotique. T'sais. Puis laisser Dobby, il y avait pour parler des émotions. Puis on a parlé à notre coach de goaler, Marco, pour lui demander son opinion. Puis il a dit de le laisser. Fait qu'on l'a laissé. Tu sais, c'est pas. C'est un petit peu hors de ma juridiction.
0: Et voici ce qu'avait à dire Mike Madison.
4: Ça fait des semaines que je joue avec beaucoup de confiance. Donc, on a vraiment pas perdu de confiance en lui. Puis je pense lui aussi, il a pas perdu sa confiance.
0: On peut mentionner que Nick Suzuki a amassé 1 but et 2 aides dans cette victoire du Canadien. Il y a les Golden Knights de Vegas qui ont éliminé les Ducks d'Anaheim grâce à une victoire de 5-1 dans le 6e match de la série. Les Golden Knights vont affronter l'Avalanche du Colorado en finale de l'Ouest. Et du côté de la Ligue professionnelle de hockey féminin, la victoire de Montréal a arraché un incroyable gain de 3-2 à la charge d'Ottawa lors du premier match de la finale. Le deuxième match aura lieu demain après-midi. Toujours à la place Bell. Il est 6h36. La chronique Showbiz s'en vient dans quelques minutes.
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6: Il est 6h42, chronique showbiz. Ben, il est question des Beatles. Est-ce que vous étiez fan? Est-ce que vous êtes devenus des fans de ce quatuor? Eh ben, c'est une annonce qui ravit déjà de nombreux fans sur la planète. L'an prochain, en 2027, le mythique bâtiment du 3 Savile Row à Londres va ouvrir officiellement ses portes au public pour la toute première fois. On dit que cette expérience immersive permettra aux visiteurs de découvrir l'univers du groupe à travers des archives qui sont rares, des expositions. Un lieu culte aussi lié à John Lennon, Paul McCartney, George Harrison et Ringo Starr. Le bâtiment de Mayfair est loin d'être anodin dans l'histoire des Beatles puisque c'est là que se trouvait le siège d'Apple Corps, leur société créée à la fin des années 60. Mais c'est surtout sur son toit que le groupe a donné son dernier concert public le 30 janvier 1969. Les visiteurs pourront donc accéder à ce fameux rooftop si vous voulez rester quasiment intact depuis l'époque. Le studio d'enregistrement de Let It Be sera également recréé à l'identique au sous-sol du bâtiment. Cette ouverture arrive à un moment où les Beatles semble connaître un regain de popularité. En 2023, leur chanson Now and Then, finalisée grâce à l'intelligence artificielle, est devenue numéro un, faut le dire, du côté du Royaume-Uni. Plusieurs projets entretiennent aussi l'intérêt du public, comme le documentaire Beatles 64 et surtout la future série des quatre biopics réalisée par Sam Mendes, attendue en 2028. On a des nouvelles concernant Bonnie Tyler. Je vais vous en parler après les films. À voir au cinéma du centre de Caraquette. En nouveauté à compter d'aujourd'hui, il y a Les Enfants de la Résistance. C'est un drame. Pendant l'occupation allemande durant la Seconde Guerre mondiale, il y a François, Eusèbe et Lisa, trois enfants courageux qui se lancent dans une aventure secrète, résister aux nazis en plein cœur de la France. Alors, c'est à découvrir à partir d'aujourd'hui. Il y a toujours à l'affiche Les Moutons Détectives, cette comédie, et le film d'aventure fantastique Mortal Kombat 2, cinéma du centre de Caraquette. Et cinéma Péninsule de Tracadie, le film d'aventure fantastique Mortal Kombat 2, Les Moutons Détectives, Le Diable s'habille en Prada 2 et aussi Michael. Alors, pour revenir à Bonnie Tyler, on sait qu'elle a connu des ennuis de santé. En fait, c'était le 6 mai dernier que l'équipe de Bonnie Tyler avait annoncé sur son site Internet

qu'elle avait été hospitalisée au Portugal pour une intervention chirurgicale intestinale d'urgence. Si l'opération s'était bien déroulée, la chanteuse des années 80 était placée cependant dans un coma artificiel sous assistance respiratoire afin de faire un arrêt cardio-respiratoire. Et selon les dernières informations partagées dernièrement par le média portugais, Correiro de Manhã, la star était placée en soins intensifs. Mais cette semaine, l'équipe de Bonnie Tyler a partagé de nouvelles informations concernant son état. Selon ce communiqué officiel, Bonnie Tyler est toujours très malade, mais dans un état stable et ses médecins prévoient un rétablissement complet. La famille de la chanteuse s'est par contre dite très déçue des rumeurs infondées qui circulent dans les médias. Si l'état de Bonnie évolue, nous publierons un nouveau communiqué. Mais pour l'instant, elle est stable, c'est ce qu'on nous mentionne. Et parlant de Bonnie Tyler, on va s'offrir un très beau succès souvenir de sa part qui nous ramène à la fin des années 70. Vous le connaissez, hein? It's a heartache. Bonnie Tyler, 7h46. Bonne journée, bon vendredi.

0: Il est 6h51, j'aimerais vous mentionner que je vais recevoir en entrevue l'auteur François Bérubé à 8h40 et il va nous parler, si vous êtes des fans de soccer, ben vous savez qu'il y a la Coupe du Monde, la FIFA qui s'en vient à partir du 11 juin jusqu'au 19 juillet, mais lui il a toujours, c'est un fan de sport et on va certainement parler un peu du Canadien de Montréal. François Bérubé va nous parler de son deuxième tome 100% soccer, cette fois-ci, c'est À nous la coupe. C'est un très beau livre jeunesse qui vient d'être lancé et j'aurai tous les détails avec lui à compter de 8h40. Vous avez des jeunes là, qui aiment le sport, le soccer. C'est un très bel, une belle duologie là, à découvrir.
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2: Il est 7h aujourd'hui, vendredi. Nous sommes le 15 mai.
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3: Bon vendredi. Au microphone, Yannick Holmes. Voici vos informations. La pêche au homard a pris son envol le 8 mai dernier dans la zone 23 au Nouveau-Brunswick. La saison, habituellement lancée le 1er mai, a été retardée en raison des conditions météorologiques défavorables. Des prises très peu convaincantes pour lancer la saison 2026, selon le président de l'Union des pêcheurs des Maritimes, Régent Comeau.
4: C'est vraiment un début de saison très, très mauvais pour tout le monde. Là, disons que l'eau est froide, un peu comme le crabe des neiges. C'est vraiment une très mauvaise saison. Les prises sont très faibles. Le seul problème, c'est qu'on est déjà rendu à la milieu de mai, puis les jours s'en vont. Là. Il y a une date finale qui est le 4 juillet. Ça va être tout presque en paix. Hein. Si l'homard n'est pas au rendez-vous, on ne pourra pas le prendre.
3: La zone de pêche de homard 23 englobe la moitié du sud de la baie des Chaleurs, toute la côte de la péninsule acadienne, ainsi que la baie de Miramichi. Selon M. Comeau, le prix du crustacés de cette année ne reflètent pas la réalité des homardiers qui ont vu leurs dépenses augmenter en flèche.
4: Très, très pas satisfait. Disons que où s'il y a eu une explosion dans les dépenses, c'est dans la peau qu'on appelle la boîte, le macro, le hareng, etc. On avait déjà le fioul qui était difficile. Là, en plus, on a la peau. En plus, le gouvernement, le MPO, ne veut pas qu'on pêche de hareng, ne veut pas qu'on pêche de macro, il ne veut pas qu'on pêche de rien. Ça fait, on est pris de tous les bords, tous les côtés, je veux dire. Je veux dire, honnêtement, il y a des pêcheurs qui le trouvent très, très difficile, puis ils parlent même de vendre.
3: La municipalité de Rivière-du-Nord lancera sous peu le deuxième chapitre de sa jeune histoire. En début de semaine, Guy Thériault a défait le maire sortant Joseph Lantaigne par plus de 400 voix. M. Thériault prendra sa retraite après plus de 25 ans à la Gendarmerie royale du Canada et 3 ans à la tête de la force policière de Bathurst. Voici ses commentaires.
5: Ben, premièrement, j'aimerais féliciter Joseph pour la belle course qu'il a amenée aussi. Moi, de mon côté, j'essaie de garder ça positif, j'essaie d'apporter des idées. Guy Thériault, c'est un gars d'action, puis c'est ce que je veux amener à la ville. Je rentre là avec, premièrement, des idées, oui, puis surtout être à l'écoute des gens, voir vers où on veut se diriger, puis apporter du leadership pour faire sûr que les choses vont bouger.
3: Trois nouveaux conseillers intégreront la table du conseil, tandis que trois autres ont assuré leur poste pour un deuxième mandat consécutif. M. Thériault souhaite bâtir sur sa première expérience en politique municipale à titre de conseiller, malgré l'instauration de nouvelles réformes municipales.
5: C'est-à-dire que c'est pas ma première expérience. J'ai été conseiller municipal de 95 à 97, donc j'ai une petite idée comment ça se passe. C'est sûr que les choses ont changé, mais de mon côté, comment je vois ça, bien, c'est de prendre connaissance des dossiers qui sont déjà en cours, puis d'y apporter mes idées, puis de voir avec le nouveau conseil vers où on va se diriger.
3: Le gouvernement provincial a dévoilé un plan pour contrer les ventes non déclarées de homard. Une somme de 665 000 $ a été allouée au ministère de la Justice et de la Sécurité publique pour mettre sur pied un programme pilote d'un an visant à soutenir cette initiative. Les fonds serviront à financer un poste de coordonnateur ainsi que 4 postes d'agents d'application de la loi. Des statistiques fédérales indiquent qu'entre 10 et 30 % des homards débarqués au Nouveau-Brunswick ne sont pas déclarés chaque année, ce qui entraîne une perte de 5 à 7 millions de dollars en recettes fiscales pour la province. Cet enjeu représente également une menace pour le commerce, l'accès au marché, la durabilité de la population de homards et l'équité du système de la pêche. Et le premier ministre Mark Carney ne s'oppose pas à la tenue d'un référendum en Alberta, mais la province doit suivre les règles. En conférence de presse hier matin, M. Carney a été questionné sur la possibilité que la province de l'Ouest tienne une consultation sur son avenir dans le Canada dans les prochains jours. Le premier ministre estime que l'Alberta devrait rester au Canada, mais il dit que démocratiquement, la province a le droit de se prononcer.
6: Il y a des responsabilités pour le Parlement du Canada dans un contexte d'un référendum, n'importe quel référendum sur la souveraineté, de rendre un jugement sur la clarté de la question. Mais nous sommes une démocratie. Dans ce contexte, le peuple d'Alberta peut suivre un référendum si on suit les règles.
3: Et voilà, c'est ce qui complète votre bulletin d'information.
2: Météo pour le secteur du nord-est de la province aujourd'hui. C'est un ciel plutôt nuageux pour nos secteurs. Il y a 60 % de probabilité d'averse tard ce matin et au cours de l'après-midi. Et comme maximum, c'est 15 degrés qu'on nous prévoit. Ce soir, partiellement nuageux, dégagement au cours de la nuit, minimum 5. Demain samedi, du soleil avec des passages nuageux, surtout au cours de l'après-midi, avec un maximum de 25. Et dimanche, nuageux, 60 % de probabilité d'averse avec un maximum de 20. Pour l'instant, c'est 6 degrés en moyenne dans le nord-est. Il est 7h05.
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Il est 7h11, nous allons jouer dans quelques minutes à un dernier jeu de la semaine du restaurant Flaméo. Avant ça, avant de vous inviter à appeler pour participer, j'aimerais vous mentionner qu'il y a quelques autobus en retard. Alors, tout d'abord, les trajets de Marc-André Roy, l'autobus 310, c'est un retard de 45 minutes pour les écoles Le Tournesol, Domaine étudiant, l'ESN. Les trajets seront faits par Corey Saint-Laurent-Gray, autobus 311. Monsieur Bernard Maigrat. Alors, c'est le trajet du matin de M. Bernard Maigrat, 723, qui accuse un retard de 60 minutes. C'est pour Duguayville, route 135, Achéville-Saint-Isidore. C'est pour les apprenants de l'école La Relève de Saint-Isidore, ainsi que la polyvalente W à Lausier. Le premier trajet de Stéphane Robichaud, autobus 350, accusera un retard de 90 minutes pour les écoles de Cité de l'Amitié, Place des Jeunes et ESN. Ce matin, le trajet sera fait par Mathieu Noël, autobus 360. Et trajet de l'autobus 333 de Alain Godin, c'est un retard de 45 minutes. Ça, c'est pour les jeunes de La Croisée de Robertville. Et le trajet sera fait par Michel Doucette, autobus 313. Augmentation du prix de l'essence, du diesel aussi, je vous en parlerai aux alentours de 7h30 après les sports. Mais là, c'est le temps de nous appeler. Vous voulez participer, avoir une chance au tirage de la carte cadeau de 40 $ du restaurant Flaméo? 727-1122-546-1122. Et ce matin, je vais prendre le 6e appel. Bonne chance!

0: Il est prêt, je pense bien, pour jouer à un des jeux du restaurant Flaméo. C'est Brian Casey de Sarthe-et-la-Gouche. Bonjour, Brian.
1: Bonjour.
0: Comment ça va?
1: Ça va bien.
0: Oui, chauffeur d'autobus, hein?
1: Oui.
0: Oui, pas de retard ce matin de votre côté, là?
1: Non.
0: Ça va bien. Le premier, là, les premiers jeunes qui embarquent dans l'autobus, c'est vers quelle heure pour vous?
1: 7h29.
0: On a le temps de jouer à un des jeux du restaurant Flaméo. Je vais tout de suite actionner la roulette.
2: Bol Flaméo. Oh,
0: le bol Flaméo. Vous savez comment on joue?
1: Oui.
0: Alors... Vous m'avez l'air découragé tout d'un coup, là, Brian.
1: Ouais, c'est ça que j'avais la semaine passée.
0: Ah, oh, non! C'est la roulette qui a décidé. Alors, j'ai 12 bols devant moi. Et dans les 12 bols, on a caché 5 ingrédients. Fromage, tomate, riz, olive et le poulet. Je vais lancer le dé pour savoir combien de chances vous avez... Oh! Ça vous donne 5 chances pour trouver 5 ingrédients. C'est bon, ça. Alors, si vous trouvez les 5 ingrédients, ce sera bien sûr 5 chances pour le tirage de la carte cadeau de Flaméo de 40 $ qu'on va effectuer là tout de suite après les souhaits d'anniversaire. Alors, de 1 à 12, Brian.
1: Le numéro 3.
0: Le numéro 3. Malheureusement, il est vide. 4 chances.
1: Le 5.
0: Le 5. Oh, il est vide aussi. 3 chances. Le 6.
1: Oui.
0: C'est une bonne réponse. On a trouvé le riz. 3 chances pour trouver 4 ingrédients.
1: Le 8.
0: Le 8. Oui, il était vide.
1: Le numéro 9.
0: Le 9. C'est une bonne réponse. On a trouvé les olives. 2 chances pour trouver 3 ingrédients.
1: Le numéro 12.
0: Le 12. C'est une bonne réponse. On a trouvé le poulet. 2 chances pour trouver 2 ingrédients. Oh, oh, oh, oh.
1: Le numéro 2.
0: Le numéro 2. Ah, on a trouvé le fromage. Ben là, ça va bien, ça va bien. Il reste un ingrédient à trouver, Brian. Vous avez 2 chances.
1: Le 1.
0: Le 1. Malheureusement, il était vide. Il est vide. Une chance pour trouver un ingrédient. Alors, je vais vous dire qu'est-ce qui reste là. Il reste 4, 7, 10, 11.
1: Le 4.
0: Bonne réponse! Wow! On a trouvé la tomate, alors la combinaison est complète. C'est donc 5 chances. Ben bravo, Brian! 5 chances pour le tirage de la carte cadeau de Flaméo de 40 $. On va faire le tirage tantôt. Merci beaucoup d'avoir participé, Brian. Bonne journée!
1: Merci, bonne fin de semaine.
0: Bye-bye, oui, bonne longue fin de semaine. Profitez-en. Bye-bye.
1: Merci, bye.

7h22 avant d'y aller avec les souhaits d'anniversaire, on va faire le tirage de la carte cadeau de 40 $ de Flaméo. Alors, parmi les participants qui ont obtenu des chances cette semaine, savez-vous, on a eu une bonne semaine. Il y a personne qui a eu zéro chance, alors c'est pas si mal. Lundi, Guy Lagacé de Pointe-Verte, 7 chances. Mardi, Brenda Mazerolle de Rivière-à-la-Truite, 10 chances. Annie Roussel, mercredi de Tracadie, 3 chances. Hier, Régine Gionnet de Saint-Sauveur, 7 chances. Et aujourd'hui, Brian Casey de South Telagou, c'est sa gauche, oui. 5 chances. Alors, on vous dit bonne chance. J'actionne la roulette pour voir qu'est-ce que ça va nous donner. On a mis le nom de tous les participants avec le nombre de chances, bien sûr. Et ça tombe sur... aujourd'hui, Brian Casey de South Telagou. Félicitations, Brian. C'est le gagnant de la carte cadeau de 40 $ de Flaméo. Revenez-nous mardi la semaine prochaine pour d'autres jeux du restaurant Flaméo. Alors, les souhaits d'anniversaire en ce 15 mai. On désire souhaiter bonne fête à Yvon Duguay de Chipagan. C'est de la part de son ami Robert London. C'est votre anniversaire, vous aussi, en ce 15 mai. Bon, on vous souhaite de passer une très bonne journée. Du côté des célébrités, eh ben, on peut vous mentionner que l'ex-tennisman Andy Murray célèbre ses 39 ans et Mike Oldfield, lui, célèbre ses 73 ans. Lui qui nous a proposé de magnifiques chansons. Puis, on peut mentionner que Mike Oldfield est reconnu, lui, hein, pour son album des années 70, Tubular Bells. C'est en 1973. Il a bien sûr collaboré avec de nombreux artistes. Il a écrit une chanson en 1983 qui est interprétée par la chanteuse écossaise Maggie Riley que je vous propose d'écouter tout de suite. Alors, Mike Oldfield, qui a 73 ans, le voici avec Moonlight Shadow.

0: composition de Michael Field qui célèbre aujourd'hui ses 73 ans. Avec la chanteuse Maggie Riley, souvenir de 1983, Moonlight Shadow. Aujourd'hui, 15 mai, on vient tout juste de recevoir un autre souhait d'anniversaire. On aimerait souhaiter bonne fête à une amie, Géraldine Landry. Passe une très belle journée, laisse-toi gâter. On t'aime de Harold et Fabienne.
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0: Alors aujourd'hui, c'est un ciel plutôt nuageux pour nos secteurs. 60 % de probabilité d'averse tard ce matin et au cours de l'après-midi. Maximum 15 degrés. Ce soir, partiellement nuageux, dégagement au cours de la nuit, minimum 5. Demain samedi, ce sera beau, du soleil avec des passages nuageux, surtout en après-midi, avec des vents de l'ouest de 20 à 40 km à l'heure en rafale. Maximum demain, 25 degrés. Dimanche, nuageux, 60 % de probabilité d'averse avec 20 degrés. Lundi, on nous prévoit du soleil, 20 degrés. Et mardi, de la pluie avec 11. Comme Mercure, présentement, péninsule acadienne à l'intérieur des terres, on est à 10 degrés, pardon, le long de la côte, 7, 8, Miramichi, 5 dans le Restigouche, 7, région chaleur.
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0: Avant de parler de sport régional, je veux savoir, est-ce qu'il s'est remis de ses émotions du Canadien hier soir, Alain Degrasse?
9: Oui, mais quelle belle soirée! Oh là là, on était en plus à la maison, on accueillait notre beau-fils et sa blonde.
0: Ouais.
9: Il est arrivé il y a deux jours, puis là, ben, c'était le premier match des séries qu'on pouvait regarder ensemble, mm-hmm. tout le monde. Puis là, ma blonde est assise sur le divan également, qui regarde le match avec nous. Ma petite fille, Elia, qui était là au début du match. Non, écoutez, c'est un beau spectacle, mm-hmm. et c'est une jeune équipe qui qu'il va nous faire vivre de ces genres d'émotions-là, mais pendant plusieurs saisons. C'est ça que je disais hier avec un collègue au travail, la différence entre la poursuite de la Coupe Stanley lorsqu'ils s'étaient rendus en finale contre le Lightning et cette année. Mm-hmm. Lorsqu'ils affrontaient le Lightning, il y avait un niveau de nervosité, en tout cas pour moi en tant que partisan, je me disais... On n'aura pas la chance d'être là de nouveau. On avait un Price qui était vieillissant. On avait Shea Weber qui était vieillissant. On avait une équipe qui était vraiment vétéran. Et on avait un coup de chance. Mais là, c'est vraiment une équipe qui va être belle à regarder pendant plusieurs saisons. Il y a encore des éléments qui sont pas là. C'est vraiment encourageant.
0: On a eu des beaux moments hier soir, encore une fois. Canadien qui a remporté ce match. Et on se croise les doigts pour demain soir au Centre Bell.
9: Oui.
0: Là, on va revenir à un sport un peu plus près de chez nous. On va parler de Junior A. La table est donc mise maintenant pour les quarts de finale en championnat canadien à Summerside.
9: Oui, donc c'est en fin de semaine qu'on va déterminer le champion canadien. D'abord, à 16h cet après-midi, les Patriots de Toronto affronteront les Eagles de Canmore. Ensuite, à 19h30, ce sera un duel de la Ligue de hockey junior des Maritimes, alors que les Bearcats de Truro affronteront les Western Capitals, l'équipe hôtesse du tournoi. Demain, les Nighthawks de Niverville et le Collège français de Longueuil affronteront les deux vainqueurs d'aujourd'hui dans les demi-finales. La grande finale canadienne aura ensuite lieu dimanche soir à 19h.
0: Junior Bill Poseidon va organiser son premier tournoi de golf. Ça s'en vient là, à la fin du mois de juin.
9: Oui, donc c'est une levée de fonds pour l'équipe. Ce sera le vendredi 26 juin. Le nombre d'équipes est un maximum de 36 et les places partent déjà très rapidement. Alors, il faut faire vite pour réserver sa place. Vous pouvez remettre votre montant en inscription en chèque ou en argent comptant au bureau de Réfrigération Plus Incorporé ou chez Rail Services Financiers. Le coup de départ du tournoi aura lieu à midi et le tournoi sera disputé au club de golf Pouc-Mouche. Le coût sera de 600 $ et comprendra 18 trous, deux voiturettes, le souper et les prix. Pour plus d'informations, pour vous inscrire, contactez Léonce David au 506-337-5534 ou Joanne Cormier-Baldwin au 506-724-1326.
0: Autre série très excitante, c'est celle au hockey junior majeur. La série finale, en fait, va reprendre ce soir à Moncton avec le match numéro 5 contre les Saguenayens.
9: Et oui, beaucoup de rebondissements dans cette série-là. Et c'est 2-2 en ce moment entre les Saguenayens et les Wildcats. Donc ce soir, c'est le match numéro 5 au Centre Avenir de Moncton. C'est à compter de 19h. Le sixième match sera disputé, lui, dimanche. C'est assuré. Là, on va se retourner à Chicoutimi en soirée. Et advenant qu'un septième match soit nécessaire, et je ne serais pas surpris que ce soit le cas, il sera disputé mardi soir prochain à Moncton.
0: Jeu de l'Acadie, l'école L'Envolée va représenter la péninsule acadienne au volleyball masculin.
9: Oui, c'est hier que ça s'est conclu, ce mini-tournoi à trois équipes. L'équipe L'Envolée a remporté la finale face à l'école Le Tremplin, qui s'était rendu en finale grâce à une victoire en demi-finale face au Centre scolaire communautaire La Fontaine. Donc, l'école L'Envolée qui participera à la 45e finale des Jeux d'Acadie à Edmundston le 24 juin prochain jusqu'au 29. Et bien sûr, la Superstation sera sur place.
0: Vous voulez nous parler de course aussi?
9: Oui, il va y avoir un camp de détection et de développement des talents en triathlon du Nouveau-Brunswick à Bathurst pour un week-end de haute performance axé sur le développement des compétences, le renforcement de la confiance et la préparation aux compétitions. Ça va avoir lieu demain et dimanche. Ce camp vise à identifier et développer des talents émergents, à développer des bases solides en natation, vélo et course à pied, à initier aux techniques et transitions spécifiques à la compétition et à renforcer l'entraînement par une approche ciblée. Que vous soyez novice ou que vous cherchez à atteindre le niveau supérieur, ce camp est l'endroit idéal pour progresser.
0: Et je voudrais juste faire un petit encart concernant le 10 km chaleur unie, la superstation qui s'en vient le 6 juin. Hier soir, j'ai une amie qui s'est inscrite, elle me dit il reste seulement 88 places à vie. Vous intéressez, là, n'attendez pas à la dernière minute.
9: Non, c'est ça.
0: On parle de ping-pong maintenant.
9: Oui, il va y avoir le championnat de l'Atlantique en fin de semaine. Il va y avoir deux membres du Club Chaleur qui seront sur place pour représenter fièrement la région. Alors, il s'agit de Danny Mallet et Alain Maltais qui vont participer au tournoi en simple, ainsi que Danny Mallet qui, lui, va avoir une double tâche. Il va également diriger l'équipe Nouveau-Brunswick masculine M19 à titre d'entraîneur. Donc, c'est à Charlottetown que ça va se dérouler. Et du côté de la délégation du Nouveau-Brunswick, on a comme objectif d'assurer au moins une place au sommet du podium dans toutes les catégories. Alors, ce sera à suivre et lundi prochain, j'aurai les résultats de ce tournoi de l'Atlantique.
0: Et on termine avec du hockey universitaire féminin. Deux joueuses des Aigles Bleus pourraient être repêchées au niveau professionnel.
9: Oui, c'est ce qu'on a appris hier grâce à la liste d'admissibilité au repêchage 2026 de la Ligue professionnelle de hockey féminin qui a été dévoilée. Deux représentantes des Aigles Bleus seront Erika Plourde, donc de la péninsule acadienne, et Chani Rossignol. Le repêchage de la LPHF aura lieu le mercredi 17 juin prochain. Ça va se dérouler au Fox Theater de Détroit. Donc, deux joueuses des Aigles Bleus qui pourraient s'aligner plus tard avec des équipes professionnelles. Alors, un très bel accomplissement et on va espérer que ces deux joueuses vont trouver preneur dans cette ligue de hockey professionnel féminine. Et avant de conclure, ben, je dois féliciter ma co-animatrice ce matin. Parce que elle tenait absolument à être assise à côté de papa ce matin et elle a fait ça de façon brillante. Alors, papa, t'es fière de toi, Ilia. Bravo.
0: On ne l'a pas entendu du tout, c'est seulement ça. Au tout début, là, avant qu'on entre en onde.
9: Elle a passé le premier test d'animatrice de radio. Hein, elle a compris que lorsque papa parle...
0: L'écoute, c'est important aussi.
9: Voilà, c'est ça.
0: Merci, Alain. Bonne fin de semaine.
9: Bonne fin de semaine.
0: Bye. Oui.
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0: Ben, on parle du Canadien de Montréal qui a survécu à un match, à un début de match chaotique et a finalement vaincu les Sabres de Buffalo 6-3 hier soir au KeyBank Center. Jakob Dobesch a accordé 3 buts sur les 4 premiers tirs des Sabres, mais a repoussé les 32 lancers suivants dirigés vers lui. L'entraîneur Martin Saint-Louis et le défenseur Mac Medicine n'ont jamais perdu confiance envers le Tchèque de 24 ans. Voici ce qu'avait à dire tout d'abord Martin Saint-Louis.
12: Je dirais la première période, c'était très... très chaotique, tu sais, puis laisser Dobie, tu sais, il y avait, faut t'enlever des émotions, puis on a parlé à notre coach de goaler, Marco, puis on lui a demandé son opinion, puis il a dit de le laisser, fait qu'on l'a laissé, tu sais, c'est pas, c'est un petit peu hors de ma juridiction.
0: Et le défenseur Mike Madison avait également de bons mots concernant Dobesch.
13: Ça fait des semaines que je joue avec beaucoup de confiance, donc... On a vraiment pas perdu de confiance en lui. Puis je pense que lui aussi, il a pas perdu sa confiance.
0: Alors, le Canadien mène désormais la série 3-2. Il aura l'occasion d'éliminer les Sabres et de rejoindre les Hurricanes de la Caroline en finale de l'Est samedi avec la présentation du 6e match au Centre Bell. Et ailleurs, on peut mentionner que les Golden Knights de Vegas ont éliminé les Ducks d'Anaheim.

0: Next, c'est le titre de la chanson de Laurence Nerbonne. Il est 7h43, Sandra Landry avec vous à l'émission Matin Nord-Est. Claude Simard est en congé aujourd'hui. On lui souhaite une belle longue fin de semaine. Prix de l'essence, ben il y a augmentation de l'essence ordinaire libre-service et pour le diesel également. Alors, essence ordinaire libre-service, le prix maximum à la pompe que vous devriez payer, 2,21 $, c'est une augmentation de 4,1 sous. Diesel, augmentation de 5,1 sous à 2,31 $. Et concernant l'huile de chauffage, ben il n'y a aucun changement, toujours à 2,24 $. On parle de cinéma tout de suite après ces messages.
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9: Il est 7h53, compté de 8h, on s'informe. Yannick Combes sera là pour nous présenter les informations de 8h, justement. Et à 8h10, j'aurai le plaisir de jaser avec Sonia Jalbert pour le Chin-Chin du vendredi. Sonia qui nous propose un rouge et un blanc italien sous la barre des 20 $. Alors, à compter de 8h10, elle nous donnera tous les détails. Et à 8h40, je vais avoir le plaisir de m'entretenir avec l'auteur, enseignant, papa, grand amateur de sport également. Il s'agit de l'auteur François Bérubé. On vient tout juste de lancer le deuxième tome de 100% Soccer. Alors, on va jaser avec lui parce qu'on approche de cet événement mondial qui s'en vient à partir du mois de juin, vous le savez, la Coupe du Monde. Pour une dernière fois, je vous rappelle les autobus en retard, le trajet de l'autobus 333 de Alain Godin. C'est un retard de 45 minutes. Le trajet sera fait par Michel Doucette, autobus 313. Le premier trajet de Stéphane Robichaud, autobus 350 est en retard de 90 minutes pour les écoles Cité de l'Amitié, Place des Jeunes et ESN. Le trajet sera fait par Mathieu Noël, autobus 360. Le trajet du matin de M. Bernard Maigrat, 723, c'est un retard de 60 minutes pour Duguayville, route 135, Achéville-Saint-Isidore, vers les écoles La Relève et aussi W à Lausier. Et on mentionne qu'aujourd'hui, les trajets de Marc-André Roy, autobus 310, c'est un retard de 45 minutes vers les écoles de Tournesol, Domaine étudiant, l'ESN. Les trajets seront faits par Corey Saint-Laurent-Gray, autobus 311. On vous souhaite une excellente journée, un bon vendredi.
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2: Aujourd'hui, vendredi, nous sommes le 15 mai. Yannick Aumé là. Bonjour Yannick.
3: Bon vendredi.
2: On parle de pêche au homard. Un début de saison difficile?
3: Oui, la pêche au homard a pris son envol le 8 mai dernier dans la zone 23 au Nouveau-Brunswick. Cette saison, habituellement lancée le 1er mai, a été retardée en raison des conditions météorologiques défavorables. Des prises très peu convaincantes pour lancer cette saison 2026, avance le président de l'Union des pêcheurs des Maritimes, Régent Comeau.
4: C'est vraiment un début de saison très, très mauvais pour tout le monde. Là, disons que l'eau est froide, un peu comme le crabe des neiges. C'est vraiment une très mauvaise saison. Les prises sont très faibles. Le seul problème, c'est qu'on est déjà rendu à la milieu de mai, puis les jours sont bons. Là. Il y a une date finale qui est le 4 juillet. Ça va être tout presque en paix. Hein. Si le mort n'est pas au rendez-vous, on ne pourra pas le prendre.
3: La zone de pêche de homard 23 englobe la moitié du sud de la baie des Chaleurs, toute la côte de la péninsule acadienne ainsi que la baie de Miramichi. Et selon M. Comeau, le prix du crustacé de cette année ne reflète pas la réalité des homardiers qui ont vu leurs dépenses augmenter en flèche.
4: Très, très pas satisfait, disons que où s'il y a eu une explosion dans les dépenses et dans la pompe, on appelle la boîte, le maquereau, le hareng, etc. On avait déjà le fioul qui était difficile. Là, en plus, on a la pompe. En plus, le gouvernement, le MPO, ne veut pas qu'on pêche de hareng, ne veut pas qu'on pêche de maquereau, il ne veut pas qu'on pêche de rien. Ça fait, on est pris de tous les bords, tous les côtés, je veux dire. Je veux dire, honnêtement, il y a des pêcheurs qui le trouvent très, très difficile, puis ils parlent même de vente.
2: Nous poursuivons notre série concernant les élections de lundi dernier. Rivière-du-Nord a un nouveau maire.
3: Oui, la municipalité de Rivière-du-Nord lancera sous peu le deuxième chapitre de sa jeune histoire. En début de semaine, Guy Thériault a défait le maire sortant Joseph Lantaigne par plus de 400 voix. Monsieur Thériault prendra sa retraite après plus de 25 ans à la Gendarmerie royale du Canada et 3 ans à la tête de la force policière de Bathurst. On peut écouter ses commentaires.
5: Bien, premièrement, j'aimerais féliciter Joseph pour la belle course qu'il a amenée aussi. Moi, de mon côté, j'essaie de garder ça positif, j'essaie d'apporter des idées. Guy Thériault, c'est un gars d'action, puis c'est ce que je veux amener à la ville. Je rentre là avec, premièrement, des idées, oui, puis surtout être à l'écoute des gens, voir vers où on veut se diriger, puis apporter du leadership pour faire sûr que les choses vont bouger.
3: 3 nouveaux conseillers intégreront la table du conseil, tandis que 3 autres ont assuré leur poste pour un deuxième mandat consécutif. M. Thériault souhaite bâtir sur sa première expérience en politique municipale à titre de conseiller, malgré l'instauration de nouvelles réformes municipales.
5: C'est-à-dire que c'est pas ma première expérience. J'ai été conseiller municipal de 95 à 97, donc j'ai une petite idée comment ça se passe. C'est sûr que les choses ont changé. Mais de mon côté, comment je vois ça, bien, c'est de prendre connaissance des dossiers qui sont déjà en cours, puis d'y apporter mes idées, puis de voir avec le nouveau conseil vers où on va se diriger.
2: On reparle de homard. De nouvelles mesures sont mises en œuvre concernant les ventes non déclarées.
3: Exactement. Le gouvernement provincial a dévoilé un plan pour contrer les ventes non déclarées de homard. Une somme de 667 000 $ est allouée au ministère de la Justice et de la Sécurité publique pour mettre sur pied un programme pilote d'un an visant à soutenir cette initiative. Les fonds serviront à financer un poste de coordonnateur ainsi que 4 postes d'agents d'application de la loi. Des statistiques fédérales indiquent qu'entre 10 et 30% des homards débarqués au Nouveau-Brunswick ne sont pas déclarés chaque année, ce qui entraîne une perte de 5 à 7 millions de dollars en recettes fiscales pour la province. Cet enjeu représente également une menace pour le commerce, l'accès au marché, la durabilité de la population de homards et l'équité du système de la pêche.
2: Référendum possible du côté de l'Alberta?
3: Oui, en terminant, le premier ministre Mark Carney ne s'oppose pas à la tenue d'un référendum en Alberta, mais la province doit suivre les règles. En conférence de presse hier matin, M. Carney a été questionné sur la possibilité que la province de l'Ouest tienne une consultation sur son avenir dans le Canada dans les prochains mois. Le premier ministre estime que l'Alberta devrait rester au Canada, mais dit que, démocratiquement, la province a le droit de se prononcer.
6: Il y a des responsabilités pour le Parlement du Canada, dont dans un contexte d'un référendum, n'importe quel référendum sur la souveraineté, de rendre un jugement sur la clarté de la question. Mais nous sommes une démocratie. Dans ce contexte, le peuple d'Alberta peut suivre un référendum si on suit les règles.
2: Voilà pour les informations. On vous écoute dans les prochains bulletins. Merci Yannick. Bonne journée, bonne fin de semaine.
3: Bon week-end, merci.
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2: C'est un ciel plutôt nuageux aujourd'hui pour les secteurs du nord-est de la province. On peut avoir du brouillard par endroit là, qui va se dissiper quand même rapidement ce matin. Il y a 60 % de probabilité d'averse tard ce matin au cours de l'après-midi, maximum 15 degrés. Ce soir et la nuit prochaine, partiellement nuageux en soirée, dégagement au cours de la nuit, minimum 5. Demain samedi, du soleil avec des passages nuageux en après-midi, des vents de l'ouest de 20 à 40 km à l'heure en rafale et demain, on prévoit un maximum très confortable de 25 degrés. Pour l'instant, c'est 7 en moyenne dans le nord-est. Il est 8h07.
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0: 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Pas une, mais deux suggestions aujourd'hui avec Sonia Jalbert. Bonjour Sonia.
1: Bonjour Sandra.
0: Comment ça va?
1: Oui, hey, ça va bien, merci. Je suis très heureuse de vous faire un genre de deux pour un, mais ce n'est pas au niveau du prix, c'est vraiment juste deux suggestions.
0: Oui, oui, ben c'est ça, deux suggestions. Un rouge et un blanc de l'Italie.
1: Oui, exactement, parce que là, ça fait quand même plusieurs chroniques qu'on parle pas de vin. Donc là, je me suis dit, OK, je vais vous parler d'un blanc et d'un rouge. Et ça vient de l'Italie. Comme je mentionne souvent, là, c'est le plus grand producteur de vin au monde. Donc 20% de la production mondiale vient de l'Italie. Et c'est Umani Ronchi qui est aujourd'hui un producteur qui est vraiment important et très respecté dans le centre de l'Italie. Donc on se retrouve cette maison-là, dans le fond, elle a principalement deux régions là, qu'elle travaille dessus. Puis c'est vraiment, ça vient de la famille, ça appartient maintenant à la famille Bianchi-Bernetti depuis les années 1950 et c'est dans la région des Marches et des Abruzzes. Donc, pour ceux qui sont très visuels,
0: oui.
1: Au niveau géographique de la botte italienne, on se retrouve vraiment dans le mollet de la botte italienne. Et là, principalement, les deux vins que je vous propose, le blanc et le rouge aujourd'hui, viennent de la région des Abruzzes, qui est juste au sud des Marches, donc un peu plus le plus bas du mollet. Et les Abruzzes, j'ai jamais eu la chance d'y aller, mais pour ce que j'ai vu comme vidéo sur les internets, juste pour vous dire là, ça a l'air. Il appelle un peu les Abruzzes comme le poumon vert de l'Italie. Le un tiers du territoire est protégé par des parcs nationaux, des réserves naturelles, des zones montagneuses sauvages. Écoutez, ça a l'air exceptionnel, ça a l'air spectaculaire, juste les photos que j'ai vues et les vidéos, parce que on voit les montagnes qui plongent presque dans la mer Adriatique.
0: Ben là, vous nous donnez le goût de partir en voyage aussi, là.
1: Et puis en plus, ce qui est le fun, c'est que c'est une des régions les moins touristiques parce que justement, c'est vraiment plus l'Italie, moins touristique dans le fond, moins touristique
0: oui.
1: de si on pense du nord de l'Italie et de la grande région de Chianti. Et on se retrouve, là, je suis tellement excitée de vous parler de ce vin-là. Parce que c'est un... Premièrement, le blanc dont je vais vous parler, c'est le Pecorino. Pecorino, c'est un cépage. On a presque oublié ce cépage-là. Il était en voie de disparition presque. Parce que c'était un cépage autochtone qui avait été oublié. Et par les visionnaires de certaines maisons, dont... Umani Ronchi, ils ont fait, on va faire revivre ce cépage-là. Et juste pour vous dire, un cépage autochtone, c'est vraiment un cépage qui est originaire de la région, qui est précisément comme historique, qui est lié à ce territoire-là.
0: Mm-hmm.
1: Et c'est des raisins, dans le fond, qui s'adaptent naturellement au climat et au sol. Et c'est souvent cultivé dans cette zone-là depuis des très longtemps. Donc, ils ont fait revivre ce cépage-là qui est vraiment unique. Écoutez, on est sur une couleur vraiment, vraiment jaune. Je l'ai dans mon verre ici à matin. Inquiétez-vous pas, je ne bois pas ce matin, mais c'est juste pour.
0: C'est juste pour vous inspirer, là.
1: C'est ça. C'est juste pour vous faire rêver à 4 heures aujourd'hui, surtout que c'est une longue fin de semaine pour tout le monde.
0: Ben oui.
1: On est vraiment sur une couleur jaune paille. C'est vraiment brillant. Et on est vraiment sur des notes d'agrumes, de fruits blancs comme la pomme et la poire aussi, légèrement de fleurs blanches aussi. Et ce côté-là minéral qui est quand même, qu'on utilise un peu trop souvent, je trouve, dans le monde du vin, parce que la minéralité, c'est quand même un peu difficile à décrire. Mais moi, je la décris un peu comme de la craie de tableau. Vous savez, lorsqu'on écrit au tableau, là, ça, pour les professeurs, ils vont se rappeler rapidement de cette odeur-là.
0: Mm-hmm.
1: Ou un peu la pierre mouillée,
0: ou parfois
1: un peu les coquillages ou le côté un peu iodé.
0: Mm-hmm.
1: Donc, et en bouche, écoutez, c'est frais. Il n'y a aucune barrique, là. Ça, c'est un vin qui est très sur le fruit. On est vraiment, c'est la fraîcheur. Un peu le côté salin. C'est, c'est droit, c'est précis, c'est ça donne un peu le il y a une texture un peu soutenue, puis il y a une acidité qui donne une sensation de juste nettoyer le palais. Je peux pas le décrire autrement que ça. On peut pas référer non plus au cépage qu'on connaît qui est plus internationaux, parce que c'est un cépage qui est très autochtone, qui est très typique de cette région-là. Donc, c'est vraiment la façon le mieux que je peux vous le décrire, c'est un peu ça. Et je ne l'ai pas goûté encore avec des fruits de mer frais, mais je pense qu'avec
2: ça serait un bon accompagnement là.
1: Je pense que oui. Écoutez, pour ceux qui vont l'essayer, vous pouvez nous en donner des nouvelles. Vous pouvez je vais le partager sur mes réseaux sociaux aussi. Vous allez pouvoir commenter. Pour les gens qui n'ont pas le temps de d'écouter ou de prendre en note les noms du vin, ça va se retrouver aussi sur votre page Facebook.
2: Oui, et sur notre site Internet, bien entendu. Alors ça, c'est le blanc Pecorino.
1: Pecorino, et l'étiquette est vert fluo, là, pratiquement, et c'est l'image d'un mouton, parce que les moutons aiment bien manger ce cépage-là, lorsqu'il vient à la maturité. Donc, on peut pas se tromper, c'est vraiment, puis c'est disponible pratiquement partout. C'est un vin qu'on voit souvent sur les tablettes, et j'attendais qu'il se trouve en spécial, parce qu'il est quand même rendu à 22,50, mais là, il est 2 $ de rabais à 20,50. Donc, je vous dirais, faites vos provisions pour cet été, pour les belles grosses journées chaudes, là, qu'on va se dire, « Ah, mon Dieu, fait donc bien trop chaud, là. » Ces moments-là. Là.
2: Oui. Alors, c'est le blanc Pecorino. Maintenant, le rouge.
1: Le rouge, c'est le Montepulciano d'Abruzzo. Je vous en ai parlé souvent. C'est un vin bio de la même maison. C'est le deuxième cépage le plus cultivé en Italie. Le Sangiovese étant le premier. Le Sangiovese qu'on connaît, qui est de la région de la Toscane, qui est le fameux Chianti. Et le Montepulciano, c'est sûr que ces vins-là sont quand même connus pour être des vins à très gros volume. C'est accessible au grand public, mais ça donne des excellents rapports qualité-prix. Il a été pendant des années à 13 ou 15 $ là. Malheureusement, il est rendu à 18 $ mais tout a augmenté. On l'a quand même en bas de 20 $ Je trouve que c'est vraiment quand même le fun. Et c'est un vin qui est très rouge, rubis, là, avec des reflets violets. C'est jeune, c'est pas un très grand vin. Je trouve que souvent je dis que c'est un vin de semaine, là, parce qu'un vin de semaine, soit on se fait des spaghettis, on se fait des pâtes. Donc, on est vraiment sur des notes, là, au nez de prunes, de fruits rouges comme la cerise. C'est vrai, il y a aucun élevage en barrique de bois, donc c'est vraiment frais. Puis il est quand même moyennement corsé en bouche. Puis c'est vraiment porté sur le fruit. Il y a une texture quand même assez souple et ronde en même temps. Donc, puis c'est ça, rien de compliqué là avec les accords mets vins, des pâtes, des lasagnes, des viandes rouges un peu rôties, ou tout simplement, si vous êtes invité chez un ami et vous ne savez aucunement ce que vous allez manger, vous savez pas si vous allez manger.
2: C'est un vin passe-partout, quoi.
1: C'est un vin passe-partout que tout le monde va pratiquement aimer parce que il est très accessible, il est très versatile à la table.
2: Ah, intéressant. Alors, rappelez-nous le nom du vin rouge.
1: Le Montepulciano d'Abruzzo, puis c'est de la maison Umani Ronchi. Puis c'est dans la section, vraiment les deux sont dans la section Italie. C'est des produits on appelle ça en anglais, excusez-moi mon anglicisme, mais c'est des general listings.
2: Oui.
1: Donc, c'est vraiment...
2: C'est des réguliers,
1: ils sont
2: là.
1: C'est des réguliers, ils sont toujours disponibles. Ils sont en très grande quantité, pratiquement partout. Là. J'aimerais ça dire partout, mais dans tous les magasins d'alcool Nouveau-Brunswick, il y en a. Ça, c'est assuré.
2: Parfait. Sonia Jalbert, merci beaucoup et bon long week-end.
1: Ben merci.
2: Et à la semaine prochaine.
1: À la semaine prochaine. Bye bye.
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2: C'est un ciel plutôt nuageux aujourd'hui pour les secteurs du nord-est de la province. Il y a 60 % de probabilité d'averse tard ce matin et au cours de l'après-midi avec un maximum de 15. Ce soir, partiellement nuageux, dégagement au cours de la nuit, minimum 5. Et demain samedi, ce sera du soleil avec des passages nuageux, surtout au cours de l'après-midi, avec des vents de l'ouest de 20 à 40 km à l'heure en rafale et un maximum de 25. Dimanche, nuageux, 60 % de probabilité d'averse, mais 20 degrés. Lundi, on nous prévoit une belle journée ensoleillée, 20, et mardi, de la pluie avec 11 degrés. On a présentement 8 dans le nord-est.
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6: Hockey junior à la ronde éliminatoire du tournoi de la Coupe du Centenaire va débuter plus tard aujourd'hui à Summerside avec la tenue des deux matchs de quart de finale. D'abord à 16h, les Patriots de Toronto affronteront les Eagles de Canmore. Ensuite, à 19h30, ce sera un duel de la Ligue de hockey junior des Maritimes alors que les Bearcats de Truro affronteront les Western Capitals, l'équipe hôtesse du tournoi. Demain, les Nighthawks de Niverville et le Collège français de Longueuil affronteront les deux vainqueurs d'aujourd'hui dans les demi-finales. La grande finale canadienne sera ensuite disputée dimanche soir à 19h. Au hockey junior B, le Poseidon de la péninsule acadienne a annoncé hier qu'il va organiser son premier tournoi de golf. Il aura lieu le vendredi 26 juin prochain. Le nombre d'équipes sera d'un maximum de 36 et les places partent déjà très vite. Alors faites vite pour réserver votre place. Vous pouvez remettre votre montant d'inscription en chèque ou en argent comptant au bureau de réfrigération plus incorporé ou chez Rail Services Financiers. Le coup de départ aura lieu à midi et le tournoi sera disputé au club de golf Pouc-Mouche. Le coût sera de 600 $ et comprendra 18 trous, 2 voiturettes, le souper et les prix. Pour plus d'informations pour vous inscrire, contactez Léonce David au 506-337-5534 ou Joanne Cormier-Baldwin au 506-724-1326. Au hockey junior majeur, la cinquième partie de la série finale du trophée Gilles Courteau sera disputée ce soir au Centre Avenir de Moncton à compter de 19h. La série est présentement égale 2 victoires de chaque côté, alors que les Saguenayens et les Wildcats ont tous les deux réussi à soutirer une victoire sur la patinoire adverse dans les 4 premiers matchs. Le 6e match, maintenant assuré, sera disputé à Chicoutimi le dimanche 17 mai prochain en soirée. Advenant qu'un 7e match soit nécessaire, il sera disputé mardi soir prochain à Moncton. Au jeu de l'Acadie, les Jeux régionaux volley printemps se sont poursuivis hier dans la péninsule acadienne au volleyball masculin. Ce sera l'équipe de l'école L'Envolée qui représentera la région à la 45e finale des Jeux de l'Acadie à Edmundston, suite à sa victoire en finale devant l'école Le Tremplin, qui avait vaincu les représentants du centre scolaire communautaire La Fontaine au préalable en demi-finale. À la course, il y aura un camp de détection et de développement des talents en triathlon au Nouveau-Brunswick à Bathurst pour un week-end de haute performance axé sur le développement des compétences, le renforcement de la confiance et la préparation aux compétitions. L'événement aura lieu demain et dimanche. Ce camp vise à identifier et développer les talents émergents, à développer des solides bases en natation, vélo et course à pied, à initier aux techniques et transitions spécifiques à la compétition et à renforcer l'entraînement par une approche ciblée. Que vous soyez novice ou que vous cherchiez à atteindre le niveau supérieur, ce camp est l'endroit idéal pour progresser. Au baseball, il y aura une première pratique du niveau M13A dans l'Association du baseball mineur Belle B. Elle sera offerte au terrain B de Petit Rocher ce dimanche de 16h à 17h. Une réunion importante pour les parents aura également lieu pendant la pratique. Au moins un parent par joueur doit être présent afin de discuter de l'organisation de la saison. Au soccer amateur, le club de soccer Péninsule a annoncé hier les dates pour les camps d'identification. Mardi prochain, à l'école La Source de Tracadie, il s'agira de la première soirée pour les niveaux M11, M13, M14 et M18 chez les garçons et chez les filles. Le M11 sera sur le terrain à 18h, le M13 à 19h et le M14 et M18 à 20h. Le camp se poursuivra ensuite le lendemain, mercredi le 20 mai, et le surlendemain, jeudi le 21 mai, avec les mêmes plages horaires. Mercredi, l'action aura lieu à la polyvalente Louis-Mayou de Caraquette et jeudi, ce sera à l'école Marie-Esther de Chipagan. Au sport interscolaire, les athlètes du mois d'avril de l'école secondaire Népisiguit ont été dévoilés hier. Chez les filles, la joueuse sélectionnée a été Zoélie Casey. Chez les garçons, l'honneur a été décerné à Noah Doiron. Au ping-pong, les championnats de l'Atlantique seront à Charlottetown et la délégation du Nouveau-Brunswick a comme objectif une place au sommet du podium dans toutes les catégories. Le club Chaleur sera bien représenté avec Danny Mallet et Alain Maltais en simple, pendant que Danny Mallet dirigera aussi l'équipe Nouveau-Brunswick masculine M19 comme entraîneur. Et au hockey universitaire féminin, la liste d'admissibilité au repêchage 2026 de la Ligue professionnelle de hockey féminin a été dévoilée hier et les deux représentantes des Aigles Bleus de l'Université de Moncton y figurent. Il s'agit d'Erika Plourde et de Shani Rossignol. Le repêchage de la LPHF aura lieu le mercredi 17 juin prochain au Fox Theater de Détroit. C'était le sport régional.
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0: Ludovic Bourgeois, jamais s'oublier sur les ondes de la Superstation. Il est 8h39 minutes. J'ai le plaisir de m'entretenir avec l'auteur, enseignant, papa et grand amateur de sport aussi, François Bérubé. Bonjour François.
1: Bonjour, comment ça va?
0: Ça va bien, contente de te parler. On a veillé tard pour le Canadien hier soir.
1: Ben oui, mais c'est pour la bonne cause, c'est correct.
0: Et tu me disais aussi que tu as le grand bonheur là, de pouvoir être au Centre Bell demain soir pour le prochain match.
1: Eh oui, j'ai réussi à acheter des billets avec mon garçon. On va aller voir ça avec mon garçon, Elliot, qui a 13 ans. C'est pas la première fois qu'on va au Centre Bell, mais je pense que ça va être une partie spéciale demain.
0: Hey, imagine si le Canadien gagne enfin et élimine les Sens. Comment? François Bérubé, qui nous a présenté de nombreuses séries, Planète Soccer, Planète Hockey, Planète Snowboard, Planète Baseball, Planète Basket, Planète Olympique.

0: comprends pas, là, tu sais, quand j'ai vu... tu sais, moi, dans le fond, il y a comme deux choses, tu sais, il y a un, la première série, Planète Soccer, qui est sortie il y a 10 ans, en septembre 2016, puis je voyais la Coupe du Monde arriver, puis je me disais, hey, il me semble que c'est un beau, bon timing pour refaire une nouvelle série de soccer, donc oui, la Coupe du Monde... d'essayer de m'imprégner de cet événement-là, un peu comme je l'ai fait avec Planète Olympique, de voir comment que ça pourrait se passer, puis quelles aventures que je pourrais tirer de cet événement-là. Fait que, ouais, j'ai eu bien du plaisir, puis en fait, j'ai décidé qu'Edouard, il avait la chance de pouvoir aller assister à quand même quelques rencontres de la Coupe du Monde. Fait que,
1: avec ses deux sœurs?
0: Avec ses deux sœurs et ses grands-parents. Dans le fond, ses parents, c'est des professionnels de la santé à Rimouski. Fait qu'eux ne peuvent pas les accompagner parce qu'ils sont des mordos au travail. Mais, dans le fond, ils offrent un voyage quand même de rêve, on va se le dire, aux autres membres de la famille.
1: Et il faut dire que c'est un grand amateur de soccer, Edouard. Il joue au soccer, mais là, il est un peu déchiré parce que, oui, il va aller voir des bons matchs, mais il y a des choses qui se passent à la maison aussi, là.
0: Ben évidemment, c'est ça, tu sais, la vie continue, lui, pendant qu'il part 2-3 semaines en vacances, ben la vie continue à Rimouski, fait que ses amis, ben tu sais, les ados, leur vie est assez mouvementée, elle évolue rapidement, fait que Edouard, dans le fond, il réalise comme en revenant de son voyage que, oups, t'as peur, là, il y a beaucoup de choses qui ont changé pendant mon absence, puis faut que j'essaie de recoller les pots cassés un peu.
1: Oui, et puis ça s'adresse aux jeunes à partir de quel âge, François?
0: Ben, c'est toujours des romans à partir de autour de 10-14 ans. Là, c'est des très bons lecteurs un petit peu plus jeunes peuvent s'y intéresser. Souvent, comme les personnages ont généralement 13-14 ans, ben c'est sûr qu'un coup que les ados ils ont franchi cet âge-là, ils sont moins peut-être attirés vers ça, mais ça peut, dans le fond, c'est la littérature jeunesse, moi je dis tout le temps que ça peut être bon pour tout le monde aussi. Là, je pense qu'il y a plein d'adultes qui me disent qui ont bien du plaisir ça peut être bon pour tout le monde.
1: Oui, j'aime beaucoup les personnages, les différentes histoires. C'est vraiment, on a l'impression que ça pourrait se passer dans la vie de tous les jours. C'est quand même assez réaliste comme histoire que vous nous proposez.
0: Ben, c'est toujours l'objectif. Je veux que les jeunes ils puissent se retrouver dans mes séries, qu'ils puissent dire que c'est des choses qu'eux pourraient vivre. Donc, voilà.
1: Des belles histoires, des sports qui intéressent les jeunes, et ça peut les inciter, bien sûr, à la lecture.
0: Mais c'est toujours l'objectif ultime, oui. T'sais, on sait, nos garçons particulièrement, ils ont souvent un peu plus de difficultés à trouver des trucs qui les accrochent à lire. Donc, par le sport, on a une belle porte d'entrée.
1: Oui, effectivement. C'est aux éditions Urtubise, livre de 232 pages, $17.95. On est prêt donc pour le Mondial, la Coupe du Monde qui s'en vient à partir du mois de juin. On peut lire 100% soccer. Le premier, je rappelle, c'était du rêve.
0: Du rêve au terrain.
1: Du rêve au terrain. Et là, le deuxième, à nous, la Coupe. Est-ce qu'il y a un troisième ou c'est une duologie?
0: Absolument, oui. Il y a un troisième tome qui s'en vient. Ça vient cet automne. Il est écrit. On est sur le travail éditorial présentement.
1: OK. Ben, on va surveiller ça de très, très près. Merci beaucoup pour ces belles suggestions. C'est une belle lecture qu'on propose aux jeunes là, à partir de 10 ans. Et, des fois, on cherche quoi faire l'été. Ben, un bon livre, là, c'est toujours très intéressant puis ça nous divertit aussi. François Bérubé, merci beaucoup.
0: Merci, c'est toujours un plaisir.
1: Hey, à une prochaine. Puis bon match du Canadien demain. Là.
0: Merci, c'est gentil. Bonne journée.
1: Bye-bye. Il est 8h44.
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Dans quelques secondes, il sera 8h50. Je vous rappelle le titre du livre qu'on vous a présenté il y a quelques minutes, 100% soccer, à nous la coupe, aux éditions Hurtubise, avec l'auteur François Bérubé. Si vous avez des jeunes à partir de 10 ans, là, que ce soit des garçons ou des filles, je vous invite à découvrir les nombreuses séries que François Bérubé propose. C'est vraiment intéressant. Moi, je vais vous dire même, j'ai beaucoup de plaisir à découvrir l'univers qu'il nous propose. Il y a tout le temps des belles situations, comme il mentionnait dans celui-ci. Ben, on continue de suivre l'adolescent Édouard, qui lui, bien sûr, c'est un amateur de soccer. Il joue au soccer avec ses amis. Puis là, ben, il commence à avoir des petites histoires d'amour aussi. C'est intéressant. Puis il y a un peu de bisbille avec ses amis. Puis là, il part en voyage pour la Coupe du monde de soccer avec ses parents, avec ses grands-parents, parce que ses parents, étant des professionnels de la santé, ne peuvent se déplacer. Mais il y a une belle dynamique, là. C'est vraiment intéressant. François Bérubé, auteur du best-seller Planète Soccer, qui nous propose cette fois-ci 100% Soccer. C'est aux éditions Hurtubise. Et c'est Sandra Landry. Merci d'avoir été à l'écoute de l'émission Matin Nord-Est. Je vous retrouve dans 90 minutes dans les avant-midi à 10h30. Ta-na-na-na.

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0: Généralement nuageux pour les secteurs du nord-est de la province aujourd'hui. 60% de probabilité d'averse tard ce matin et au cours de l'après-midi. Maximum 15 degrés. Ce soir, partiellement nuageux. Dégagement au cours de la nuit, minimum 5. Demain samedi, du soleil avec des passages nuageux en après-midi. Maximum 25 degrés.
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0: Généralement nuageux pour les secteurs du nord-est de la province aujourd'hui. 60 % de probabilité d'averse tard ce matin et au cours de l'après-midi. Maximum 15 degrés. Ce soir, partiellement nuageux. Dégagement au cours de la nuit, minimum 5. Demain samedi, du soleil avec des passages nuageux en après-midi. Maximum 25 degrés.
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0: Généralement nuageux pour les secteurs du nord-est de la province aujourd'hui. 60% de probabilité d'averse tard ce matin et au cours de l'après-midi. Maximum 15 degrés. Ce soir, partiellement nuageux, dégagement au cours de la nuit, minimum 5. Demain samedi, du soleil avec des passages nuageux en après-midi. Maximum 25 degrés.
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2: C'est l'émission Top Succès qui débute à l'instant. Ici Mélanie Duguay qui vous accompagne pour les prochaines minutes. On vous transporte, on vous amène au mois d'avril en 1997. On va entendre Paula Cole, Collective Soul, Bruce Springsteen et dans quelques instants, notre première artiste. Voici quelques événements qui ont marqué l'histoire au mois d'avril en 1997. Le 1er avril, c'est la diffusion du premier épisode de la série animée Pokémon sur TV Tokyo. Le 2 avril, accord d'union entre la Russie et la Biélorussie dans les domaines culturels, militaires et socio-économiques. Et un 13 avril, c'est le Grand Prix automobile de Formule 1 du côté de l'Argentine. Every Day is a Winding Road est le second extrait de la chanteuse américaine Sheryl Crow, sortie sur son album éponyme en 96. Neil Finn, de la formation Crowded House, apparaît comme choriste sur la chanson. Autre inspiration de la formation Crowded House, on s'est inspiré d'un autre membre de la formation, Paul Lester, pour la chanson. La pièce a reçu une nomination pour l'album de l'année en 1998 aux Grammy Awards. Elle a par contre perdu aux mains de Sonny Came Home de la chanteuse Sean Colvin. Voici Sheryl Crow. Every Day is a Winding Road, position numéro 11 la semaine du 5 avril en 1997 au Billboard Hot 100.

Ça se poursuit à l'émission Top Succès avec notre prochain artiste, un chanteur, auteur, compositeur américain, né au mois de septembre à Long Branch, au New Jersey. Bruce Frederick Joseph Springsteen, surnommé The Boss, ou si vous préférez, Bruce Springsteen. Il est l'un des artistes ayant vendu le plus d'albums aux États-Unis, avec plus de 64 millions d'albums écoulés. Il en a aussi vendu plus de 120 millions de copies à travers le monde. Selon le classement établi par le magazine prestigieux Rolling Stone, il figure à la 36e place parmi les 100 plus grands chanteurs de tous les temps, à la 23e place des plus grands artistes et est classé 96e meilleur guitariste de tous les temps. On l'écoute avec Secret Garden. Voici la douceur de Bruce Springsteen, position numéro 28 la semaine du 19 avril au Billboard Hot 100.

À l'émission Top Succès, avant de poursuivre, on est toujours au mois d'avril en 1997. On va vous parler de quelques événements qui ont marqué l'histoire. Le 21 avril, Jacques Chirac annonce la dissolution de l'Assemblée nationale française. Et le 27 avril, c'est le Grand Prix de Formule 1, le Grand Prix automobile de Saint-Marin. Cette fois-ci, en musique, c'est la formation américaine originaire de Georgia, maintenant basée du côté d'Atlanta, avec entre autres le chanteur Ed Roland. C'est la formation Collective Soul qu'on vous fait entendre. Position numéro 67 au Billboard Hot 100. C'est une nouvelle entrée la semaine du 5 avril. Les voici avec Precious Declaration à l'émission Top Succès.

Ça se poursuit à l'émission Top Succès, cette fois-ci avec l'auteure, compositrice, interprète américaine Paula Cole. La chanson qu'on vous fait entendre a atteint le top 10 du Billboard Hot 100 en 1997 et elle a gagné le Grammy Awards pour la meilleure nouvelle artiste. Une carrière internationale qui a commencé alors qu'elle est choisie comme choriste par Peter Gabriel pour la tournée mondiale suivant la sortie de l'album Us en 1992. Et en 1997, la semaine du 19 avril, elle est en position numéro 16 au Billboard Hot 100. Voici Paula Cole, Where Have All the Cowboys Gone?

0: Voilà ce qui complète l'émission Top Succès d'aujourd'hui, où on se retrouvait au mois d'avril en 1997, en espérant que vous avez aimé l'émission d'aujourd'hui. Ici Mélanie Duguay qui vous dit à une prochaine fois.
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0: Généralement nuageux pour les secteurs du nord-est de la province aujourd'hui. 60 % de probabilité d'averse tard ce matin et au cours de l'après-midi. Maximum 15 degrés. Ce soir, partiellement nuageux. Dégagement au cours de la nuit, minimum 5. Demain samedi, du soleil avec des passages nuageux en après-midi. Maximum 25 degrés.
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0: Pour les secteurs du nord-est de la province aujourd'hui, 60 % de probabilité d'averse tard ce matin et au cours de l'après-midi, maximum 15 degrés. Ce soir, partiellement nuageux, dégagement au cours de la nuit, minimum 5. Demain samedi, du soleil avec des passages nuageux en après-midi, maximum 25 degrés.
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0: Voici le nouvel horaire concernant les films à voir au cinéma du Centre de Caraquet. J'ai le plaisir de m'entretenir avec Louise Blanchard. Bonjour Louise.
1: Bonjour.
0: On a quelques nouveautés à proposer aux gens, dont les enfants de la Résistance.
1: Oui, ça, c'est assez spécial parce que ça s'adresse à la famille, puis on recommande même aux enfants de 8 ans et plus là, d'aller le voir, parce que c'est un film assez spécial. C'est du réalisateur Christophe Baroutier, puis lui, il avait réalisé Les Choristes avec le même acteur Gérard Junot, là. Puis c'est pas facile de faire jouer des enfants au cinéma, mais lui, c'est un expert dans ce domaine-là. Donc, il transpose aux grands écrans les aventures secrètes de 3 enfants qui font la résistance d'un petit village pendant l'occupation allemande. Donc, les Allemands s'étaient installés parce que c'était un petit village qui représentait une place assez stratégique, là. Mais les 3 petits-enfants sont vraiment courageux, là. Ils vont organiser un réseau de résistance. Donc, c'est assez spécial. Mais c'est sûr qu'on révèle aussi souvent le pire ou le meilleur de chacun là, dans ce film-là. Il y a des gens qui dénonçaient les Juifs, d'autres qui collaboraient avec la Gestapo, d'autres qui résistaient. Donc, on voit un peu de ça dans ce film-là. Mais il paraît que les 3 enfants sont super, puis surtout Gérard Junot, là, en curé, là, qui est vraiment... C'est un film vraiment familial, mais j'aimerais ça que les enfants, que les écoles pourraient venir voir ce film-là.
0: Oui, ça pourrait être vraiment éducatif aussi, là.
1: C'est très éducatif, c'est ça.
0: Les enfants de la Résistance. À part ça, ben il y a toujours à l'affiche Les Moutons Détectives. Est-ce que vous l'avez vu?
1: J'ai pas encore vu, mais je vais sûrement aller le voir parce que ça, c'est vraiment familial, mais c'est autant pour les adultes. C'est vraiment un divertissant incroyable, là. C'est l'histoire d'un berger qui, lui, il raconte des histoires à ses moutons comme si qu'il comprenait l'histoire.
0: Oui.
1: Ben, mon ami est trouvé mort. Donc, les moutons, ils deviennent des détectives puis ils vont chercher le coupable. Donc, c'est vraiment bien fait. C'est amusant. Ça rapporte un grand succès un peu partout.
0: Toujours à l'affiche, il y a aussi Mortal Kombat 2.
1: Ben ça, c'est une suite amusante là, pour les fans. Là. C'est sûr qu'il y a un petit peu d'humour, mais c'est vraiment, on peut dire que c'est outrageusement violent.
0: Ah, okay. Donc,
1: il y a beaucoup de giglés et hémoglobine, comment
0: dire. Oui.
1: Ça fait, il y a des fans qui sont habitués.
0: Ben oui. Et à part ça, ben, Ciné Plus propose un nouveau film à partir de dimanche. C'est Le Faux Monnayeur. C'est un drame biographique.
1: Oui, ben c'est un petit peu le même sujet que les enfants de la Résistance.
0: Mm-hmm.
1: Ça se passe durant la guerre. C'est l'histoire d'un jeune ingénieur polonais qui se réfugie en France pendant la guerre. Puis lui, il utilise ses dents pour faire de la fausse monnaie pendant l'occupation allemande. Ça sert probablement d'échange. Mais après la guerre, lui a pris goût à ça. Il décide de continuer à faire de la fausse monnaie. Mais sa famille ne le sait pas. Il n'en fait pas trop. Mais il y a un détective là, qui est vraiment un grand détective qui décide d'essayer de le poursuivre. Mais c'est probablement ça qui l'intrigue. Là. Mais okay. Il paraît que c'est d'après une histoire vraie.
0: Alors, on invite les gens à aller découvrir ces films-là en fin de semaine. C'est un long week-end à part ça.
1: Oui.
0: Faut se gâter, aller faire un tour au cinéma du Centre de Caraquet, cinémaducentre.ca, 726-FILM, 726-3456. Merci, Louise.
1: Merci. À la prochaine. Bonne fin de semaine à tous.

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3: Bon vendredi au microphone, Yannick Holmes. Voici vos informations. La municipalité de Chipagan a accueilli du 10 au 12 mai l'ambassadeur de la Côte d'Ivoire au Canada, Son Excellence M. Bafitegué Ouattara, ainsi que M. Mustapha Abaro, conseiller à l'ambassade chargé des questions culturelles, académiques et de la francophonie. Cette visite a permis de poursuivre les échanges et d'explorer différentes perspectives de coopération d'intérêt commun. Également originaire de la Côte d'Ivoire, le maire de Chipagan, Kassim Doumbia.
4: Les rencontres se sont très bien déroulées. Je pense que la visite de l'ambassadeur avait deux volets. Donc, la première, c'est de connaître nos institutions. Donc, on a différentes institutions, que ce soit l'Université de Moncton, campus de Chipagan, le Centre de formation en intelligence artificielle et robotique, Valores. Donc, c'était vraiment venir rencontrer les différents partenaires et mieux comprendre qu'est-ce qu'ils font. Et ensuite, le deuxième volet était de voir de quelle façon on peut échanger et co-créer certaines initiatives entre le gouvernement de la Côte d'Ivoire et nos institutions à Chipagan.
3: À souligner que M. Doumbia, maire sortant, a été élu par acclamation dans le cadre des élections municipales. Invité à commenter, il accueille favorablement la venue de deux nouveaux conseillers à la table du conseil.
4: Moi, je le vois sur une continuité. La clé va être justement de s'assurer que tout le monde embarque dans le bateau, puis qu'on puisse naviguer dans la même direction. Les deux nouveaux vont certainement apporter leur expertise et beaucoup de leurs atouts également autour de la table. Donc, je pense que c'est vraiment ce travail de collaboration, concertation, d'échange entre les conseillers et l'administration et ainsi que l'écoute de la population qui va faire en sorte qu'on va s'assurer de continuer à faire développer notre municipalité et à la faire rayonner également à travers le Nouveau-Brunswick et ailleurs.
3: La pêche au homard a pris son envol le 8 mai dernier dans la zone 23 au Nouveau-Brunswick. La saison, habituellement lancée le 1er mai, a été retardée en raison des conditions météorologiques défavorables. Des prises très peu convaincantes pour lancer la saison 2026, avance le président de l'Union des pêcheurs des maritimes, Régent Comeau.
5: C'est vraiment un début de saison très, très mauvais pour tout le monde. Là, disons que l'eau est froide, un peu comme le crabe des neiges. C'est vraiment une très mauvaise saison. Les prises sont très faibles. Le seul problème, c'est qu'on est déjà rendu à la milieu de mai et les jours s'en vont. Là. Il y a une date finale qui est le 4 juillet. Ça va être tout prêt de camper. Hein. Si le homard n'est pas au rendez-vous, on ne pourra pas le prendre.
3: La zone de pêche de homard 23 englobe la moitié du sud de la baie des Chaleurs, toute la côte de la péninsule acadienne, ainsi que la baie de Miramichi. Selon M. Comeau, le prix du crustacé de cette année ne reflète pas la réalité des homardiers qui ont vu leurs dépenses augmenter en flèche.
5: Très, très pas satisfait, disons que où s'il y a eu une explosion dans les dépenses, c'est dans la pompe, on appelle la boîte, le macro, le hareng, etc. On avait déjà le fioul qui était difficile. Là, en plus, on a la pompe. En plus, il y a le gouvernement, le MPO, ne veut pas qu'on pêche le hareng, il veut pas qu'on pêche le macro, il veut pas qu'on pêche rien. Ça fait, on est pris de tous les bords, tous les côtés, je veux dire. Je veux dire, honnêtement, il y a des pêcheurs qui le trouvent très, très difficile, puis ils parlent même de vendre.
3: Le ministère de la Justice et de la Sécurité publique a terminé un examen interne à la suite de l'évasion en février dernier d'un détenu du Centre correctionnel régional du Sud-Est à Chédiac. L'examen a porté sur les circonstances entourant l'incident et a permis de cerner des aspects pouvant faire l'objet de mesures de sécurité supplémentaires. Par conséquent, le ministère a renforcé la sécurité physique au sein de l'établissement et a modifié les procédures ainsi que les protocoles relatifs au personnel. L'examen a révélé que l'invasion aurait pu être évitée et que l'absence du détenu n'a pas été remarquée pendant plusieurs heures. Ces conclusions ont mené à la mise en place de mesures correctives touchant un nombre limité d'employés. Et le ministre de la Défense, David McGuinty, et la ministre des Affaires étrangères, Anita Hannan, ont tenu un point de presse virtuel depuis Doha, au Qatar. Ils ont fait le point sur leur récent voyage aux Émirats arabes unis et au Qatar. Interrogés sur les discussions en cours avec l'Ukraine au sujet de la fourniture de drones militaires, David McGuinty les a confirmés et est revenu sur l'objectif de ces échanges.
6: Le Canada est en discussion avec l'Ukraine. C'est quelque chose que nous poursuivons depuis un bout de temps pour voir s'il y a une possibilité pour coopérer dans la production de drones au Canada et en Ukraine. N'oublions pas que le Canada a annoncé un financement récemment de 900 millions de dollars pour un centre de drones et anti-drones à Ottawa et à Mirabel pour évidemment augmenter nos connaissances dans le domaine.
3: Et voilà, c'est ce qui complète votre bulletin d'informations.
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7: Joaquin Junior à la ronde éliminatoire du tournoi de la Coupe du Centenaire va débuter plus tard aujourd'hui à Summerside avec la tenue des deux matchs de quart de finale. D'abord, à 16h, les Patriots de Toronto affronteront les Eagles de Canmore. Ensuite, à 19h30, ce sera un duel de la Ligue de hockey junior des Maritimes alors que les Bearcats de Truro affronteront les Western Capitals, l'équipe au test du tournoi. Demain, les Nighthawks de Niverville et le Collège français de Longueuil affronteront les deux vainqueurs d'aujourd'hui dans les demi-finales. La grande finale canadienne sera ensuite disputée dimanche soir à 19h. Hockey Junior B de Poséidon, la péninsule acadienne, a annoncé hier qu'il va organiser son premier tournoi de golf. Il aura lieu le vendredi 26 juin prochain. Le nombre d'équipes sera d'un maximum de 36 et les places partent déjà très vite. Alors faites vite pour réserver votre place. Vous pouvez remettre votre montant d'inscription en chèque ou en argent comptant au bureau de réfrigération Plus Incorporé ou chez Rail Services Financiers. Le coup de départ aura lieu à midi et le tournoi sera disputé au club de golf Pouc-Mouche. Le coût sera de 600 $ et comprendra 18 trous, deux voiturettes, le souper et les prix. Pour plus d'informations, pour vous inscrire, contactez Léonce David au 506-337-5534 ou Joanne Cormier-Baldwin au 506-724-1326. Au hockey junior majeur, la cinquième partie de la série finale du trophée Gilles Courteau sera disputée ce soir au Centre Avenir de Moncton à compter de 19h. La série est présentement égale 2 victoires de chaque côté, alors que les Saguenayens et les Wildcats ont tous les deux réussi à soutirer une victoire sur la patinoire adverse dans les 4 premiers matchs. Le 6e match, maintenant assuré, sera disputé à Chicoutimi le dimanche 17 mai prochain en soirée. Advenant qu'un 7e match soit nécessaire, il sera disputé mardi soir prochain à Moncton. Au jeu de l'Acadie, les Jeux régionaux volley printemps se sont poursuivis hier dans la péninsule acadienne au volleyball masculin. Ce sera l'équipe de l'école L'Envolée qui représentera la région à la 45e finale des Jeux de l'Acadie à Edmundston, suite à sa victoire en finale devant l'école Le Tremplin, qui avait vaincu les représentants du centre scolaire communautaire La Fontaine au préalable en demi-finale. À la course, il y aura un camp de détection et de développement des talents en triathlon au Nouveau-Brunswick à Bathurst pour un week-end de haute performance axé sur le développement des compétences, le renforcement de la confiance et la préparation aux compétitions. L'événement aura lieu demain et dimanche. Ce camp vise à identifier et développer les talents émergents, à développer des solides bases en natation, vélo et course à pied, à initier aux techniques et transitions spécifiques à la compétition et à renforcer l'entraînement par une approche ciblée. Que vous soyez novice ou que vous cherchiez à atteindre le niveau supérieur, ce camp est l'endroit idéal pour progresser. Au baseball, il y aura une première pratique du niveau M13A dans l'Association du baseball mineur Belle Bay. Elle sera offerte au terrain B de Petit Rocher ce dimanche de 16h à 17h. Une réunion importante pour les parents aura également lieu pendant la pratique. Au moins un parent par joueur doit être présent afin de discuter de l'organisation de la saison. Au soccer amateur, le club de soccer Péninsule a annoncé hier les dates pour les camps d'identification. Mardi prochain, à l'école La Source de Tracadie, il s'agira de la première soirée pour les niveaux M11, M13, M14 et M18 chez les garçons et chez les filles. Le M11 sera sur le terrain à 18h, le M13 à 19h et le M14 et M18 à 20h. Le camp se poursuivra ensuite le lendemain, mercredi le 20 mai, et le surlendemain, jeudi le 21 mai, avec les mêmes plages horaires. Mercredi, l'action aura lieu à la polyvalente Louis-Mayou de Caraquette et jeudi, ce sera à l'école Marie-Esther de Chipagan. Au sport interscolaire, les athlètes du mois d'avril de l'école secondaire Népisiguit ont été dévoilés hier. Chez les filles, la joueuse sélectionnée a été Zoélie Casey. Chez les garçons, l'honneur a été décerné à Noah Doiron. Au ping-pong, les championnats de l'Atlantique seront à Charlottetown et la délégation du Nouveau-Brunswick a comme objectif une place au sommet du podium dans toutes les catégories. Le Club Chaleur sera bien représenté avec Danny Mallet et Alain Maltais en simple, pendant que Danny Mallet dirigera aussi l'équipe Nouveau-Brunswick masculine M19 comme entraîneur. Et au hockey universitaire féminin, la liste d'admissibilité au repêchage 2026 de la Ligue professionnelle de hockey féminin a été dévoilée hier et les deux représentantes des Aigles Bleus de l'Université de Moncton y figurent. Il s'agit d'Erika Plourde et de Shani Rossignol. Le repêchage de la LPHF aura lieu le mercredi 17 juin prochain au Fox Theater de Détroit. C'était le sport régional.
2: Généralement nuageux cet après-midi pour nos secteurs avec 30 % de probabilité d'averse, maximum 15 degrés. Ce soir, partiellement nuageux, dégagement au cours de la nuit, minimum 5. Et demain samedi, du soleil avec des passages nuageux en après-midi, des vents de l'ouest de 20 à 40 km à l'heure en rafale, maximum 25 degrés.
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1: C'est la dernière émission de la semaine de Midi Classique. Bon midi à tous. 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Ici Sandra Landry, ce midi, j'ai pour vous France Gall, Madonna, Go-Go's, Marjo, The Kinks, Dave Stewart. Vous entendrez également Glass Tiger, tout comme Ricky Martin, mais on débute le tout avec Starship. Bonne émission.

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0: Ici Sandra Landry, c'est un plaisir d'être avec vous pour Midi Classique présenté par Bathurst Toyota, votre concessionnaire pour la région Chaleur et la péninsule acadienne. 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Passez un bel après-midi à compter de 15h, le 3 à 7 avec René Lantaigne. Bonne fin de semaine. Je vous retrouve mardi prochain avec Claude Simard à l'émission Matin Nord-Est. En musique, voici maintenant Ricky Martin.

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1: Généralement nuageux cet après-midi pour nos secteurs avec 30 % de probabilité d'averse, maximum 15 degrés. Ce soir, partiellement nuageux, dégagement au cours de la nuit, minimum 5. Et demain samedi, du soleil avec des passages nuageux en après-midi, des vents de l'ouest de 20 à 40 km à l'heure en rafale, maximum 25 degrés.
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2: Week-end, week-end avec Génération. Bienvenue encore du son et des flashbacks. Des nouvelles de Bonnie Tyler aussi, convalescence chez elle au pays de Galles. Michael Jackson, explosion d'écoute de ses chansons partout au monde depuis le film. D'abord, musique de Ozzy, de Lenny Kravitz. Et j'étudie week-end. Voici Loverboy.

0: autres hits collection, rock de poêle, Bonnie Tyler, la voix rauque, It's a Heartache, Men Without Hats, The Safety Dance et Michael Jackson selon Global Digital Artist Ranking, actuellement numéro 1 au monde. Devant Justin Bieber, Bad Bunny, Taylor Swift, explosion de l'écoute de ces chansons dans le monde depuis le film à la fin avril, c'est sûr. Box Office, on est rendu à 430 millions et ça continue. Le film Michael, toujours à l'affiche. Et un extrait de l'album Bad. Les prochaines minutes, Michael Jackson, The Way You Make Me Feel.
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Donc, regarde le hockey du Canadien ce printemps, entend cette chanson plusieurs fois par soirée, publicité de Molson sur l'histoire de l'entreprise, la ville de Montréal et le bleu, blanc, rouge de Safety Dance avec un groupe montréalais, Men Without Hats.

0: Bonnie Tyler, cette voix unique des années 80, la chanteuse britannique actuellement hospitalisée au Portugal, opération d'urgence pour problème intestinal. Elle qui aura 75 ans le 8 juin prochain. Cette voix unique des années 80, on lui souhaite bonne convalescence. Oui, Total Eclipse of the Heart. Oui, Holding Out for Hero. Mais surtout, It's a Heartache. Bonnie Tyler.
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3: Généralement nuageux cet après-midi pour nos secteurs avec 30 % de probabilité d'averse, maximum 15 degrés. Ce soir, partiellement nuageux, dégagement au cours de la nuit, minimum 5. Et demain samedi, du soleil avec des passages nuageux en après-midi, des vents de l'ouest de 20 à 40 km à l'heure en rafale, maximum 25 degrés.
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Conclusion aujourd'hui, merci de la présence, écoute et participation. Et petite nouveauté qui s'ajoutera bientôt, la connexion. Bien hâte de présenter ça ici à Génération. 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
4: Météo. Généralement nuageux cet après-midi pour nos secteurs avec 30 % de probabilité d'averse, maximum 15 degrés. Ce soir, partiellement nuageux, dégagement au cours de la nuit, minimum 5. Et demain samedi, du soleil avec des passages nuageux en après-midi, des vents de l'ouest de 20 à 40 km à l'heure en rafale, maximum 25 degrés.
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1: Bon vendredi, au microphone Yannick Holmes. Voici vos informations. La municipalité de Chipagan a accueilli du 10 au 12 mai l'ambassadeur de la Côte d'Ivoire au Canada, Son Excellence M. Bafitegué Ouattara, ainsi que M. Mustapha Abaro, conseiller à l'ambassade chargé des questions culturelles, académiques et de la francophonie. Cette visite a permis de poursuivre les échanges et d'explorer différentes perspectives de coopération d'intérêt commun. Également originaire de la Côte d'Ivoire, le maire de Chipagan, Kassim Doumbia.
2: Les rencontres se sont très bien déroulées. Je pense que la visite de l'ambassadeur avait deux volets. Donc, la première, c'est de connaître nos institutions. Donc, on a différentes institutions, que ce soit l'Université de Moncton, campus de Chipagan, le Centre de formation en intelligence artificielle et robotique, Valores. Donc, c'était vraiment venir rencontrer les différents partenaires et mieux comprendre qu'est-ce qu'ils font. Et ensuite, le deuxième volet, c'est de voir de quelle façon on peut échanger et co-créer certaines initiatives entre le gouvernement de la Côte d'Ivoire et nos institutions à Chipagan.
1: À souligner que M. Doumbia, maire sortant, a été élu par acclamation dans le cadre des élections municipales. Invité à commenter, il accueille favorablement la venue de deux nouveaux conseillers à la table du conseil.
2: Moi, je le vois sur une continuité. La clé va être justement de s'assurer que tout le monde embarque dans le bateau, puis qu'on puisse naviguer dans la même direction. Les deux nouveaux vont certainement apporter de leur expertise et beaucoup de leurs atouts également autour de la table. Donc, je pense que c'est vraiment ce travail de collaboration, concertation, d'échange entre les conseillers et l'administration et ainsi que l'écoute de la population qui va faire en sorte qu'on va s'assurer de continuer à faire développer notre municipalité et à la faire rayonner également à travers le Nouveau-Brunswick et ailleurs.
1: La pêche au homard a pris son envol le 8 mai dernier dans la zone 23 au Nouveau-Brunswick. La saison, habituellement lancée le 1er mai, a été retardée en raison des conditions météorologiques défavorables. Des prises très peu convaincantes pour lancer la saison 2026, avance le président de l'Union des pêcheurs des maritimes, Régent Comeau.
3: C'est vraiment un début de saison très, très mauvais pour tout le monde. Là. Disons que l'eau est froide, un peu comme le corps des neiges. C'est vraiment une très mauvaise saison. Les prises sont très faibles. Le seul problème, c'est qu'on est déjà rendu à la milieu de mai et les jours sont bons. Là. Il y a une date finale qui est le 4 juillet. Ça va être tout presque en paix. Si le homard n'est pas au rendez-vous, on ne pourra pas le prendre.
1: La zone de pêche de homard 23 englobe la moitié du sud de la baie des Chaleurs, toute la côte de la péninsule acadienne, ainsi que la baie de Miramichi. Selon M. Comeau, le prix du crustacé de cette année ne reflète pas la réalité des homardiers qui ont vu leurs dépenses augmenter en flèche.
3: Très, très pas satisfait, disons que où s'il y a eu une explosion dans les dépenses et dans la pompe, on appelle la boîte, le maquereau, le hareng, etc. On avait déjà le fioul qui était difficile. Là, en plus, on a la pompe. En plus, que le gouvernement, le MPO, ne veut pas qu'on pêche la hareng, ne veut pas qu'on pêche le maquereau, il ne veut pas qu'on pêche rien. Ça fait, on est pris de tous les bords, tous les côtés, je veux dire. Je veux dire, honnêtement, il y a des pêcheurs qui le trouvent très, très difficile, puis ils parlent même de vendre.
1: Le ministère de la Justice et de la Sécurité publique a terminé un examen interne à la suite de l'évasion en février dernier d'un détenu du Centre correctionnel régional du Sud-Est à Chédiac. L'examen a porté sur les circonstances entourant l'incident et a permis de cerner des aspects pouvant faire l'objet de mesures de sécurité supplémentaires. Par conséquent, le ministère a renforcé la sécurité physique au sein de l'établissement et a modifié les procédures ainsi que les protocoles relatifs au personnel. L'examen a révélé que l'invasion aurait pu être évitée et que l'absence du détenu n'a pas été remarquée pendant plusieurs heures. Ces conclusions ont mené à la mise en place de mesures correctives touchant un nombre limité d'employés. Et le ministre de la Défense, David McGuinty, et la ministre des Affaires étrangères, Anita Hannan, ont tenu un point de presse virtuel depuis Doha, au Qatar. Ils ont fait le point sur leur récent voyage aux Émirats arabes unis et au Qatar. Interrogés sur les discussions en cours avec l'Ukraine au sujet de la fourniture de drones militaires, David McGuinty les a confirmés et est revenu sur l'objectif de ces échanges.
4: Le Canada est en discussion avec l'Ukraine. C'est quelque chose que nous poursuivons depuis un bout de temps pour voir s'il y a une possibilité pour coopérer dans la production de drones au Canada et en Ukraine. N'oublions pas que le Canada a annoncé un financement récemment de 900 millions de dollars pour un centre de drones et anti-drones à Ottawa et à Mirabel pour évidemment augmenter nos connaissances dans le domaine.
1: Et voilà, c'est ce qui complète votre bulletin d'information.
5: Les prévisions météo pour ce soir et cette nuit, c'est un ciel partiellement nuageux. Ça se dégage tard en fin de soirée, minimum plus 5. Et demain samedi, c'est le retour d'alternance de soleil de nuages en après-midi. Vent devenant d'ouest de 20 km/h avec des rafales à 40, maximum 25 et un indice UV de 6.
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Bon vendredi, bon après-midi chez vous. C'est Renelle Lantaigne avec vous pour l'émission Le 3-7. Et oui, on s'accompagne encore une fois de plus. On termine la semaine ensemble en beauté. Et bien sûr, vous le savez, je vais être avec vous aussi demain matin. Qu'est-ce que je vous réserve pour la programmation d'aujourd'hui? Ah, le prix de l'essence qui ne fait que grimper. On en parle. On parle également de nos Canadiens qui nous ont rendus fiers tellement hier. Et espérons qu'ils vont nous rendre fiers encore une fois ce samedi soir. Et quelqu'un m'a fait remarquer aujourd'hui que depuis que les séries sont commencées, c'est la première fois qu'on a un match le samedi soir. Habituellement, on l'avait eu le vendredi, mais là, c'est notre premier samedi soir. Quoi d'autre? Ben, vous le savez, les anniversaires, les journées à célébrer. On parle peut-être un peu cinéma. On parle plein de sujets d'actualité. Et bien sûr, toujours notre chanson à 100 000 à l'heure. Vous avez jusqu'à 17h30. Allez nous répondre sur notre site web. Et 17h45, je vous annonce la bonne réponse. Et bien sûr, la personne qui va se mériter soit un familial pour 4 à emporter ou encore 4 choix du rôtisseur de chez Saint-Hubert Express. Et bien sûr, on peut tout ça dans de la bonne humeur avec le meilleur de la musique ici sur les ondes de la Superstation.

La chanson à 100 000 à l'heure, Saint-Hubert Express. 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
2: Oh là là, mes chers amis, si on pensait avoir un peu de répit du côté du prix de l'essence, du pétrole, eh ben non. On dit que, bon, vous le savez, on est près du 2$, on n'est pas bien loin, et que on dit qu'il y a, même si on réouvrait là le détroit d'Ormuz complètement, on a tellement des répercussions présentement rapport au prix de l'essence et tout ce qui s'est passé, que même si on réouvrait le détroit d'Ormuz, on serait quand même affecté pour encore plusieurs mois. Et même qu'on dit que ça pourrait vraiment prolonger là les effets de l'inflation et de vraiment ralentir l'économie à l'échelle probablement mondiale. Donc, vous le savez, la saison du tourisme s'en vient. On risque de voir une grosse différence cette année. Ça risque d'affecter les petites entreprises de la région qui habituellement se fient beaucoup au tourisme. Vous le savez, la péninsule ou même la province au complet, c'est plutôt touristique en général. Alors, on risque d'y goûter encore pour un bon bout, là. On dit même des mois. Alors, va falloir se serrer la ceinture, mes amis.

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1: Les prévisions météo pour ce soir et cette nuit, c'est un ciel partiellement nuageux. Ça se dégage tard en fin de soirée, minimum plus 5. Et demain samedi, c'est le retour d'alternance de soleil de nuages en après-midi. Vent devenant d'ouest de 20 km/h avec des rafales à 40, maximum 25 et un indice UV de 6.
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3: Hockey junior à la ronde éliminatoire du tournoi de la Coupe du Centenaire va débuter plus tard aujourd'hui à Summerside avec la tenue des deux matchs de quart de finale. À 19h30, ce sera les Bearcats de Truro qui affronteront les Western Capitals de Summerside. Hockey junior B de Possillon de la péninsule acadienne a annoncé hier qu'il va organiser son premier tournoi de golf. Il aura lieu le vendredi 26 juin prochain. Pour plus d'informations, pour vous inscrire, contactez Léonce David au 506-337-5534 ou Joanne Cormier-Baldwin au 506-724-1326. Au hockey junior majeur, la cinquième partie de la série finale du trophée Gilles Courteau sera disputée ce soir au Centre Avenir de Moncton à compter de 19h. La série est présentement égale 2 victoires de chaque côté entre les Saguenayens et les Wildcats. Et au jeu de l'Acadie, les Jeux régionaux volley printemps se sont poursuivis hier dans la péninsule acadienne au volleyball masculin. Ce sera l'équipe de l'école L'Envolée qui représentera la région à la 45e finale des Jeux de l'Acadie à Edmundston, suite à sa victoire en finale devant l'école Le Tremplin, qui avait vaincu les représentants du centre scolaire communautaire La Fontaine au préalable en demi-finale. Alain Degrasse pour la Superstation.
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1: À toutes mes petites superstars qui nous écoutent présentement sur les ondes de la Superstation, eh bien, montez le volume parce que vous, à vous, je vous parle à vous, mes superstars. Take that, you're a superstar, ici sur les ondes de la Superstation. Mmh.

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3: Vous êtes toujours bien branchés sur les ondes de la superstation. René Lantin avec vous à l'émission Le 3-7 et vous l'avez entendu tantôt, notre chanson à 100 000 à l'heure. Alors, je vous rappelle que vous devez aller sur notre site web ckoile.fm et vous avez 3 choix de réponses. Donc, numéro 1, Bon Jovi, It's My Life. Numéro 2, Queen avec I Wanna Break Free. Ou encore numéro 3 avec Alphaville, Big in Japan. Si vous pensez connaître la bonne réponse, eh bien, allez nous donner votre réponse. Et si vous l'avez, eh bien, vous allez être automatiquement dans la liste des finalistes pour le concours de aujourd'hui. 17h45, je vous dévoile la chanson gagnante.

ou plutôt la chanson à 100 000 à l'heure, et la personne gagnante qui va se mériter un familial pour quatre à emporter ou encore quatre chats du rôtisseur de chez Saint-Hubert Express. Je vous rappelle que vous avez jusqu'à 17h30 pour aller voter. Et après ça, les votes sont terminés, sont fermés.

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1: Bonne fin d'après-midi. Au microphone, Yannick Owens. Voici vos informations. La municipalité de Sipagan a accueilli du 10 au 12 mai l'ambassadeur de la Côte d'Ivoire au Canada, Son Excellence M. Bafitagé Ouattara, ainsi que M. Mustapha Abaro, conseiller à l'ambassade chargé des questions culturelles, académiques et de la francophonie. Le maire de Sipagan, Kassim Doumbia.
2: Les rencontres se sont très bien déroulées. Je pense que la visite de l'ambassadeur avait deux volets. Donc, la première, c'est de connaître nos institutions. Donc, on a différentes institutions, que ce soit l'Université de Moncton, campus de Sipagan, le Centre de formation en intelligence artificielle et robotique, Valores. Donc, c'était vraiment venir rencontrer les différents partenaires.
1: Et la pêche au homard a pris son envol le 8 mai dernier dans la zone 23 au Nouveau-Brunswick. Des prises très peu convaincantes alors que la saison, habituellement lancée le 1er mai, a été retardée en raison des conditions météorologiques défavorables. Prochain bulletin complet à 17h.
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4: Les prévisions météo pour ce soir et cette nuit, c'est un ciel partiellement nuageux. Ça se dégage tard en fin de soirée, minimum plus 5. Et demain samedi, c'est le retour d'alternance de soleil de nuages en après-midi. Vent devenant d'ouest de 20 km/h avec des rafales à 40, maximum 25 et un indice UV de 6.
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Et c'est déjà parti pour une deuxième heure ensemble de l'émission Le 3-7. Renel Lantaigne avec vous. Et celui-ci, on peut l'appeler le pitouneux. Oui. Ou le cliqueux. Vous l'appelez comme vous voulez. Aïe, aïe, aïe. Vous savez, il y a des records de toutes sortes de façons, de différents sujets. Et ce jeune ici a réalisé un record de cliquer sa souris d'ordinateur, le plus grand nombre de clics de souris en une minute. Et vous pensez qu'il y a eu cliqué cette souris-là combien de fois dans une minute? On s'entend, c'est 60 secondes. C'est un pitouneux, c'est un cliqueux. Écoute, c'est quand même assez impressionnant, quand même, là. Alors, 760 clics en seulement 60 secondes. Donc, ce qui veut dire que c'est une moyenne de 12,6 clics par seconde. C'est un record qu'on dit, bon, ça vaut pas vraiment grand-chose, mais c'est quand même assez impressionnant. Hein? 12,6 clics par seconde. Comme on dirait un peu, ça change pas le monde, sauf que c'est quand même assez impressionnant.

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1: Je vous parle du couple, ben, royal, je le sais plus. Prince Harry, on l'appelle encore le prince, je le sais plus. À la base, il était prince, mais là, il a décidé que ça n'étendait plus d'être prince. Mais bon, pour l'identifier quand même, on va l'appeler le prince Harry. Alors, le prince Harry et Meghan, ben, ils sont en train de travailler sur un petit projet ensemble. Tu sais, il y a des rumeurs, tu sais, qui disent que ça va pas bien le couple, mais vraiment, on semble dire que tout va bien et même qu'ils sont en train de travailler sur des projets ensemble. Est-ce que le prince Harry aurait pogné la petite piqûre du cinéma de sa conjointe Meghan? Parce que là, on nous prépare un nouveau film de guerre qui va être présenté sur Netflix et c'est basé sur une histoire vraie des soldats britanniques qui étaient sous les feux des talibans en Afghanistan en 2006. Et pourquoi ça tient tellement à cœur au prince Harry? Il était un de ceux-là. Il a servi lui-même en Afghanistan lors de deux missions militaires et c'est vraiment quelque chose qui lui tient à cœur. On s'entend qu'il n'y a pas plus près de la situation que le prince Harry. Alors, est-ce qu'on va le voir devant l'écran ou est-ce que ça va être plutôt pour remémorer l'histoire et d'être en arrière de l'écran? Moi, j'ai l'impression que le prince Harry, là, il a peut-être pogné la piqûre du cinéma. Alors, on sait pas, on n'a pas encore la date, quand est-ce que ça va sortir. On sait seulement qu'ils sont en train de travailler ensemble sur ce beau projet-là. Alors, c'est à suivre, mes amis.

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1: Les prévisions météo pour ce soir et cette nuit, c'est un ciel partiellement nuageux. Ça se dégage tard en fin de soirée, minimum plus 5. Et demain samedi, c'est le retour d'alternance de soleil de nuages en après-midi. Vent devenant d'ouest de 20 km/h avec des rafales à 40, maximum 25 et un indice UV de 6.
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1: Ici Renelle Lantaigne, voici votre minute de sport de la presse canadienne. Dans le monde du hockey, Nick Suzuki a amassé un but et deux aides. Jakub Dobesch a réussi 33 arrêts et le Canadien de Montréal a profité d'une poussée de 3 buts en deuxième période pour vaincre les Sabres de Buffalo 6-3 hier soir. Le tricolore mène la série 3-2. Le sixième match sera présenté demain à Montréal. Abby Rock a marqué son deuxième but du match à 2 minutes 29 secondes de la première période de prolongation et la victoire de Montréal a arraché un incroyable gain de 3-2 à la charge d'Ottawa lors du premier match de la finale de la LPHF hier soir à la Place Belle. Le deuxième match aura lieu demain après-midi, toujours à la Place Belle. Pavel Dorofeev a inscrit 2 buts pour permettre aux Golden Knights de Vegas d'éliminer les Ducks d'Anaheim grâce à une victoire de 5-1 dans le sixième match de la série. Les Golden Knights affronteront les Avalanches du Colorado en finale de l'Ouest. Et c'est ce qui complète votre minute de sport de la presse canadienne.
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9: Ah, le monde des stars, des fois on les aime et des fois on ne les aime pas du tout. Je vous parle de Chris Brown qui a été victime, pas une, mais deux fois d'intrusion dans son domicile à Los Angeles en moins de 24 heures. Et on s'entend-tu qu'il y en a qui comprennent pas la leçon ben, ben vite. Alors, d'après le rapport de la police, eh ben, il y a cet homme ici qui aurait d'abord escaladé la clôture de la résidence du chanteur et d'essayer d'y mettre le feu à la maison avant d'être arrêté. Et heureusement, Chris Brown n'était pas présent au moment à la maison. Et là, ensuite, on a arrêté le monsieur, on l'a libéré quelques heures plus tard, et devinez quoi? Il est revenu à la propriété de Chris Brown, où là, il a été encore arrêté une deuxième fois. Et on dit que c'était pas la première fois là qu'il essayait de causer du mal à Chris Brown. Alors espérons que c'est rien de trop sérieux, mais on s'entend que la personne a quand même tenté de mettre feu à sa maison, a essayé pas une, mais deux fois. On s'entend que, tu sais, si tu te fais arrêter par la police, on te libère sous caution. Et ben, ça serait presque bon que tu restes à la maison un petit bout, hein? De retourner de nouveau chez la personne pour qui tu veux du mal, c'est pas une bonne idée. Mais bon, ceci étant dit, pourquoi pas? On poursuit avec du Chris Brown ici sur les ondes de la Superstation.

Nicki. Ouais, je vous parle de Nicki Minaj qui s'est officiellement affichée publiquement en tant que supportrice officielle de Donald Trump. Oui, elle avait peur un peu au début parce que bon, dans sa carrière musicale, elle avait peur que les gens la repoussent, les gens la rejettent. On comprendrait peut-être pourquoi. Mais bon, elle a décidé de s'afficher, la dame, et de dire que pour elle, ça fait des années qu'elle admire Donald Trump. Du début là, de son premier mandat, elle trouvait que c'est une personnalité qui représente une énergie et elle souhaite encourager les gens là, vraiment à exprimer leur opinion politique sans peur du jugement. Encore là, hein, je pense qu'on va garder notre opinion pour soi-même. Et puis, écoutez, on souhaite tout le bonheur possible et beaucoup de succès dans la carrière musicale de Nicki Minaj. Est-ce que vous pensez que ça va l'affecter? Ça pourrait. Je dis ça, je dis rien. Mais sur ce, on va l'encourager quand même. Nicki Minaj, ici sur les ondes de la Superstation.

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3: Bon vendredi, au microphone Yannick Holmes, voici vos informations. La municipalité de Chipagan a accueilli du 10 au 12 mai l'ambassadeur de la Côte d'Ivoire au Canada, son Excellence M. Bafitégué Ouattara, ainsi que M. Moustapha Abaro, conseiller à l'ambassade chargé des questions culturelles, académiques et de la francophonie. Cette visite a permis de poursuivre les échanges et d'explorer différentes perspectives de coopération d'intérêt commun. Également originaire de la Côte d'Ivoire, le maire de Chipagan, Kassim Doumbia.
4: Les rencontres se sont très bien déroulées. Je pense que la visite de l'ambassadeur avait deux volets. Donc, la première, c'est de connaître nos institutions. Donc, on a différentes institutions, que ce soit l'Université de Moncton, campus de Chipagan, le Centre de formation en intelligence artificielle et robotique, Valores. Donc, c'était vraiment venir rencontrer les différents partenaires et mieux comprendre qu'est-ce qu'ils font. Et ensuite, le deuxième volet, c'est de voir de quelle façon on peut échanger et co-créer certaines initiatives entre le gouvernement de la Côte d'Ivoire et nos institutions à Chipagan.
3: À souligner que M. Doumbia, maire sortant, a été élu par acclamation dans le cadre des élections municipales. Invité à commenter, il accueille favorablement la venue de deux nouveaux conseillers à la table du conseil.
4: Moi, je le vois sur une continuité. La clé va être justement de s'assurer que tout le monde embarque dans le bateau, puis qu'on puisse naviguer dans la même direction. Les deux nouveaux vont certainement apporter de leur expertise et beaucoup de leurs atouts également autour de la table. Donc, je pense que c'est vraiment ce travail de collaboration, concertation, d'échange entre les conseillers et l'administration et ainsi que l'écoute de la population qui va faire en sorte qu'on va s'assurer de continuer à faire développer notre municipalité et à la faire rayonner également à travers le Nouveau-Brunswick et ailleurs.
3: La pêche au homard a pris son envol le 8 mai dernier dans la zone 23 au Nouveau-Brunswick. La saison, habituellement lancée le 1er mai, a été retardée en raison des conditions météorologiques défavorables. Des prises très peu convaincantes pour lancer la saison 2026, avance le président de l'Union des pêcheurs des maritimes, Régent Comeau.
5: C'est vraiment un début de saison très, très mauvais pour tout le monde. Là, disons que l'eau est froide, un peu comme le crabe des neiges. C'est vraiment une très mauvaise saison. Les prises sont très faibles. Le seul problème, c'est qu'on est déjà rendu à la milieu de mai et les jours sont bons. Là. Il y a une date finale qui est le 4 juillet. Ça va être tout presque en paix. Hein. Si le homard n'est pas au rendez-vous, on ne pourra pas le prendre.
3: La zone de pêche de homard 23 englobe la moitié du sud de la baie des Chaleurs, toute la côte de la péninsule acadienne, ainsi que la baie de Miramichi. Selon M. Comeau, le prix du crustacé de cette année ne reflète pas la réalité des homardiers qui ont vu leurs dépenses augmenter en flèche.
5: Très, très pas satisfait, disons que où s'il y a eu une explosion dans les dépenses, c'est dans la pompe qu'on appelle la boîte de macro, le hareng, etc. On avait déjà le fioul qui était difficile. Là, en plus, on a la pompe. En plus, le gouvernement, le MPO, ne veut pas qu'on pêche de hareng, ne veut pas qu'on pêche de macro, il ne veut pas qu'on pêche de rien. Ça fait, on est pris de tous les bords, tous les côtés, je veux dire. Je veux dire, honnêtement, il y a des pêcheurs qui le trouvent très, très difficile, puis ils parlent même de vendre.
3: Le ministère de la Justice et de la Sécurité publique a terminé un examen interne à la suite de l'évasion en février dernier d'un détenu du Centre correctionnel régional du Sud-Est à Chédiac. L'examen a porté sur les circonstances entourant l'incident et a permis de cerner les aspects pouvant faire l'objet de mesures de sécurité supplémentaires. Par conséquent, le ministère a renforcé la sécurité physique au sein de l'établissement et a modifié les procédures ainsi que les protocoles relatifs au personnel. L'examen a révélé que l'invasion aurait pu être évitée et que l'absence du détenu n'a pas été remarquée pendant plusieurs heures. Ces conclusions ont mené à la mise en place de mesures correctives touchant un nombre limité d'employés. Et le ministre de la Défense, David McGuinty, et la ministre des Affaires étrangères, Anita Hannan, ont tenu un point de presse virtuel depuis Doha, au Qatar. Ils ont fait le point sur leur récent voyage aux Émirats arabes unis et au Qatar. Interrogés sur les discussions en cours avec l'Ukraine au sujet de la fourniture de drones militaires, David McGuinty les a confirmés et est revenu sur l'objectif de ces échanges.
6: Le Canada est en discussion avec l'Ukraine. C'est quelque chose que nous poursuivons depuis un bout de temps pour voir s'il y a une possibilité pour coopérer dans la production de drones au Canada et en Ukraine. N'oublions pas que le Canada a annoncé un financement récemment de 900 millions de dollars pour un centre de drones et anti-drones à Ottawa et à Mirabel pour évidemment augmenter nos connaissances dans le domaine.
3: Et voilà, c'est ce qui complète votre bulletin d'information.
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8: Les prévisions météo pour ce soir et cette nuit, c'est un ciel partiellement nuageux. Ça se dégage tard en fin de soirée, minimum plus 5. Et demain samedi, c'est le retour d'alternance de soleil de nuages en après-midi. Vent devenant d'ouest de 20 km/h avec des rafales à 40, maximum 25 et un indice UV de 6.
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8: C'est l'heure du souper pour plusieurs d'entre vous, alors bon appétit. Et c'est aussi l'heure de parler des anniversaires et on commence ça avec une actrice que j'adore tout simplement. Vous avez, comme moi, savouré, mais j'ai dévoré la série Virgin River. Ah, écoutez, je sais même pas combien de fois je l'ai écoutée. Adoré. Eh bien, elle qui fait justement l'infirmière, là, Mel Monroe. Eh bien, son nom, c'est Alexandra Beckridge. Elle célèbre aujourd'hui, croyez-le ou non, je pensais qu'elle était un petit peu plus vieille, moi. Mais elle célèbre aujourd'hui ses 43 ans. Sa Majesté la Princesse Zara Philippe, qui est la seconde, deuxième petite fille à Élisabeth II, et le Prince Philippe, eh bien, elle, aujourd'hui, elle célèbre ses 44 ans. Ensuite, une autre très, très bonne actrice, si vous avez vu le film My Big Fat Greek Wedding, eh bien, elle, Lenny Kazan, qui aujourd'hui célèbre, mon Dieu, ça me surprend vraiment parce que elle paraît bien, là. Elle célèbre ses 85 ans aujourd'hui. Et maintenant, du côté local, eh bien, on a une star aussi du côté local, Nicolas Basque. Oui, qui ne connaît pas Nicolas Basque, hein, de la famille Basque. Et bien sûr, du côté musical également, il est un peu partout. Alors, si vous le voyez aujourd'hui, il célèbre ses 42 ans. Également, si vous allez dans le coin vous savez, la petite station service Canadian Tire, là, près du pont à Tracadie, Mona Savoie. Si vous allez dans ce coin-là, ben, souhaitez-lui un bon anniversaire. Elle, aujourd'hui, elle célèbre ses 45 ans.

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On parle des journées qu'on célèbre aujourd'hui et celle-là, je pense que je vais vous la laisser. Moi, c'est pas quelque chose que c'est pas ma tasse de thé celle-là. On parle de la journée internationale des casinos. Ouais, moi c'est pas quelque chose qui va me parler. Je vois Amy aller au casino pour des spectacles, des événements, des choses gastronomiques, mais d'aller jouer en tant que telle là dans le casino, ça me parle pas moi. Je sais pas pour vous, mais bon. Je sais pas, j'ai comme un peu de la misère on dirait de me dire mon Dieu, hey, je vais mettre je vous donne un chiffre de même, tu sais genre 20$ puis ça pourrait être pour de l'essence, ça pourrait être pour de la nourriture ou tu sais, on travaille tellement dur pour notre argent de juste comme qu'on dit là, la jouer comme ça. Ah, je sais pas, j'ai un peu de la misère avec ça. Mais bon, chacun comme qu'on dit. Eh ben, sachez que le premier casino officiel qui a été ouvert était à Venise, en Italie, en 1638. Ouais. Et là, bien sûr, Las Vegas a été fondé en 1905. Et vous savez, Las Vegas, et c'est quoi la première chose qui nous vient à l'idée? C'est les casinos. Hein? Cette ville-là est basée dessus, c'est construit sur l'idée. Et bien sûr, c'est la capitale mondiale du jeu et du divertissement. Donc, on célèbre les casinos aujourd'hui. Le prochain, c'est quelque chose qu'on se plaint à chaque année au gouvernement. Oui, à chaque année, on se plaint, on a plein de publications sur Facebook pour dire « Ah, dans notre coin, c'est quoi je parle de? » De l'asphalte. Nos chemins de l'asphalte. Oui, sachez que ça fait quand même un petit bout que ça existe, ça, là. Hein? On a vraiment, c'est sûr qu'on a modernisé ça avec le temps, mais vraiment, dans les années 1800, lorsque vraiment l'essor de l'industrie pétrolière a vraiment boomé, c'est là qu'on s'est aperçu, des ingénieurs qui ont découvert qu'on peut produire de l'asphalte à partir du raffinage du pétrole brut. Et bon, ça s'est continué et on s'entend que c'est le produit qui est le plus recyclé. Ce qu'on pense, les canettes, les bouteilles, tout ça là, nope! L'asphalte est le produit qui est le plus recyclé parce que bon, la majorité de nos toitures sont à base d'asphalte, les chemins qu'on emprunte, alors... On a beau critiquer, on a beau chialer, puis c'est vrai que c'est étonnant, parce que on va briser nos autos, tout ça, mais quand même aujourd'hui, on célèbre l'asphalte. Mesdames, je sais pas si vous avez le même problème que moi, mais moi, là, si c'est pas vraiment hyper résistant, genre comme ceux-là, épais là pour l'hiver, je les brise toutes. Tout simplement, je sais pas, je suis tellement maladroite, André, que j'ai toujours un petit bout d'ongle qui va juste aller les déchirer. Je vous parle de la journée nationale des bottes nylon, hein, tellement pratique, mais tellement des fois là frustrant parce que c'est tellement fragile, c'est tellement facile à briser, mais ça peut être tellement pratique en même temps. Alors aujourd'hui, on célèbre les bottes nylon et on termine ça avec un petit bonheur gastronomique. Oui. La journée des biscuits aux brisures de chocolat. Les chocolate chips, là. Avouez qu'avec un bon verre de lait, là, c'est juste du bonheur dans la bouche. Alors, on célèbre ça aujourd'hui. Toutes ces belles journées-là à célébrer ici sur les ondes de la Superstation.

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2: Hockey Junior A, la ronde éliminatoire du tournoi de la Coupe du Centenaire va débuter plus tard aujourd'hui à Summerside avec la tenue des deux matchs de quart de finale. D'abord à 16h, les Patriots de Toronto affronteront les Eagles de Canmore. Ensuite, à 19h30, ce sera un duel de la Ligue de hockey junior des Maritimes alors que les Bearcats de Truro affronteront les Western Capitals, l'équipe hôtesse du tournoi. Demain, les Nighthawks de Niverville et le Collège français de Longueuil affronteront les deux vainqueurs d'aujourd'hui dans les demi-finales. La grande finale canadienne sera ensuite disputée dimanche soir à 19h. Hockey Junior B de Poséidon, la péninsule acadienne, a annoncé hier qu'il va organiser son premier tournoi de golf. Il aura lieu le vendredi 26 juin prochain. Le nombre d'équipes sera d'un maximum de 36 et les places partent déjà très vite. Alors faites vite pour réserver votre place. Vous pouvez remettre votre montant d'inscription en chèque ou en argent comptant au bureau de réfrigération plus incorporé ou chez Rail Services Financiers. Le coup de départ aura lieu à midi et le tournoi sera disputé au club de golf Pouc-Mouche. Le coût sera de 600 $ et comprendra 18 trous, deux voiturettes, le souper et les prix. Pour plus d'informations, pour vous inscrire, contactez Léonce David au 506-337-5534 ou Joanne Cormier-Baldwin au 506-724-1326. Au hockey junior majeur, la cinquième partie de la série finale du trophée Gilles Courteau sera disputée ce soir au Centre Avenir de Moncton à compter de 19h. La série est présentement égale 2 victoires de chaque côté, alors que les Saguenayens et les Wildcats ont tous les deux réussi à soutirer une victoire sur la patinoire adverse dans les 4 premiers matchs. Le 6e match, maintenant assuré, sera disputé à Chicoutimi le dimanche 17 mai prochain en soirée. Advenant qu'un 7e match soit nécessaire, il sera disputé mardi soir prochain à Moncton. Au jeu de l'Acadie, les Jeux régionaux volley printemps se sont poursuivis hier dans la péninsule acadienne au volleyball masculin. Ce sera l'équipe de l'école L'Envolée qui représentera la région à la 45e finale des Jeux de l'Acadie à Edmundston, suite à sa victoire en finale devant l'école Le Tremplin, qui avait vaincu les représentants du centre scolaire communautaire La Fontaine au préalable en demi-finale. À la course, il y aura un camp de détection et de développement des talents en triathlon au Nouveau-Brunswick à Bathurst pour un week-end de haute performance axé sur le développement des compétences, le renforcement de la confiance et la préparation aux compétitions. L'événement aura lieu demain et dimanche. Ce camp vise à identifier et développer les talents émergents, à développer des solides bases en natation, vélo et course à pied, à initier aux techniques et transitions spécifiques à la compétition et à renforcer l'entraînement par une approche ciblée. Que vous soyez novice ou que vous cherchiez à atteindre le niveau supérieur, ce camp est l'endroit idéal pour progresser. Au baseball, il y aura une première pratique du niveau M13A dans l'Association du baseball mineur Belle Bay. Elle sera offerte au terrain B de Petit Rocher ce dimanche de 16h à 17h. Une réunion importante pour les parents aura également lieu pendant la pratique. Au moins un parent par joueur doit être présent afin de discuter de l'organisation de la saison. Au soccer amateur, le club de soccer Péninsule a annoncé hier les dates pour les camps d'identification. Mardi prochain, à l'école La Source de Tracadie, il s'agira de la première soirée pour les niveaux M11, M13, M14 et M18 chez les garçons et chez les filles. Le M11 sera sur le terrain à 18h, le M13 à 19h et le M14 et M18 à 20h. Le camp se poursuivra ensuite le lendemain, mercredi le 20 mai, et le surlendemain, jeudi le 21 mai, avec les mêmes plages horaires. Mercredi, l'action aura lieu à la polyvalente Louis-Mayou de Caraquette et jeudi, ce sera à l'école Marie-Esther de Chipagan. Au sport interscolaire, les athlètes du mois d'avril de l'école secondaire Népisiguit ont été dévoilés hier. Chez les filles, la joueuse sélectionnée a été Zoélie Casey. Chez les garçons, l'honneur a été décerné à Noah Doiron. Au ping-pong, les championnats de l'Atlantique seront à Charlottetown et la délégation du Nouveau-Brunswick a comme objectif une place au sommet du podium dans toutes les catégories. Le club Chaleur sera bien représenté avec Danny Mallet et Alain Maltais en simple, pendant que Danny Mallet dirigera aussi l'équipe Nouveau-Brunswick masculine M19 comme entraîneur. Et au hockey universitaire féminin, la liste d'admissibilité au repêchage 2026 de la Ligue professionnelle de hockey féminin a été dévoilée hier et deux représentantes des Aigles Bleus de l'Université de Moncton y figurent. Il s'agit d'Erika Plourde et de Shani Rossignol. Le repêchage de la LPHF aura lieu le mercredi 17 juin prochain au Fox Theater de Détroit. C'était le sport régional.
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3: Un sujet qui refait surface, on en avait parlé il n'y a pas si longtemps, les boissons énergisantes. On voudrait les interdire pour les enfants de moins de 18 ans en raison de plusieurs risques qui sont assez importants pour la santé de nos jeunes. Et on parle que, bon, bien sûr, ça contient beaucoup de caféine, de sucre, mais il y a aussi beaucoup de stimulants dans la boisson, comme le guarana et la taurine, ce qui peut provoquer vraiment une hyperstimulation du corps. Et il y a des experts qui soulignent que plusieurs effets secondaires peuvent être possibles chez les adolescents, comme des tremblements, de l'insomnie, de l'hypertension, des troubles cardiaques, de l'anxiété et même des impacts psychologiques qui pourraient même aller jusqu'à des idées suicidaires. Alors, si vous pensez que cette petite canette-là est vraiment inoffensive, il y a beaucoup plus que juste de la caféine là-dedans. Là, vraiment, c'est assez dangereux. Alors, on est en train de faire le tour. On avait parlé la semaine dernière qu'il y a des gens coutus, il y a quelques pharmacies qui commencent à les enlever sur les tablettes et on ne les veut plus parce que c'est tellement dangereux. Et souvenons-nous du jeune Zachary Miron en 2024 qui avait 15 ans, qui est décédé justement avec... Il y avait eu une interaction entre une boisson énergisante et un médicament du TDAH. Et selon les médecins, l'activité physique avec la combinaison de la boisson peut augmenter énormément les risques cardiaques. Donc, si vous avez du TDAH et que vous avez des médicaments pour ça, ça augmente les risques incroyables parce que déjà que le médicament du TDAH est un stimulant, bien sûr, et là que vous consommez une boisson énergisante comme ça, qui est un énorme stimulant, les deux, le cœur peut juste pas tenir le coup. Alors, est-ce qu'on va voir ces boissons-là disparaître complètement de sur les tablettes? J'espère bien que oui. Hein? On s'entend que si c'est dangereux pour le développement de nos enfants, on peut se donner un peu d'énergie, un regain d'énergie d'une autre façon que de consommer une boisson qui est tellement, mais tellement dangereuse.
4: J't'allais plus loin.

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1: La question du moment. Est-ce que vous pensez que vous avez la bonne réponse? Alors, notre question de notre chanson à 100 000 à l'heure, on avait l'option numéro 1, Human League, Don't You Want Me. Numéro 2, Guns N' Roses, Sweet Child of Mine. Et numéro 3, Michael Jackson, Beat It. Eh bien, si vous avez répondu numéro 3, Michael Jackson, Beat It, ça veut dire que ça commence à sentir le Saint-Hubert. Vous embarquez sur la liste des finalistes pour ce vendredi pour vous mériter soit 4, un familial pour 4 pour emporter ou encore 4 choix du rôtisseur en salle à manger. Alors, le tirage se fait demain, vendredi, mais pour tout de suite, on s'enligne avec la chanson de l'heure, Michael Jackson, Beat It.

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0: Les prévisions météo pour ce soir et cette nuit, c'est un ciel partiellement nuageux. Ça se dégage tard en fin de soirée, minimum plus 5. Et demain samedi, c'est le retour d'alternance de soleil de nuages en après-midi. Vent devenant d'ouest de 20 km/h avec des rafales à 40, maximum 25 et un indice UV de 6.
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0: Eh bien oui, c'est déjà le début de notre dernière heure ensemble de l'émission le 3-7. Renaud Lanting avec vous et bonne nouvelle! Demain, c'est samedi, mais c'est un samedi chaud, ensoleillé, merveilleux, genre le samedi parfait, là. Hein? On va avoir une partie des Canadiens, on espère bien gros qu'ils vont nous rendre fiers et qu'ils vont la gagner celle-là aussi. Mais demain, là, hein, c'est le temps de sortir les bikinis! Oui! Il annonce 25 demain. Oh mon Dieu, je suis tellement excitée. Du beau soleil. C'est funny, la neige. Hey, je vais vous dire ben honnêtement. L'autre jour, je tendais mon gazon, puis j'ai fait, hey, non, mais là, attendez une minute, c'est assez, là. On s'entend que, genre, deux fins de semaine passées, on a eu des flocons. Hein? Et là, c'est comme nos premiers 20 degrés demain. Et lorsque j'ai tendu mon gazon, j'avais des bébites, des maringouins et des petites mouches noires, là. Qu'est-ce que c'est ça? Comme, je comprends pas, là. On n'est-tu pas censé d'être au moins dans les 20 degrés avant que les petites bébites... C'est-tu pas ça comme le deal, là? Hein? C'est-tu pas ça le contrat qu'on s'était mis, là, que, tu sais, les bébites, malheureusement, venaient avec les belles températures. Mais là, quand on est encore dans les 10, là, hey, attends une minute. Donne-moi au moins un 25 en montant. Là, OK, c'est correct, j'accepterai les bébites, mais je pense qu'on a été tellement patients cette année avec l'hiver, ça finissait plus. Comme j'ai dit, deux fins de semaine passées, on a encore eu des flocons. Et là, on est dans les 10, 15, puis on a déjà des bébites. Oh ben non, oh ben non. Mais, tout ça pour dire que demain, du beau soleil, 25. Dimanche, on va être dans les 20 aussi, mais on devrait avoir de la pluie. Et lundi... le retour du soleil avec un 20 beau degré, messieurs, dames. Oh yeah!

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3: Se souvenez-vous du détenu qui était à la prison de Shediac? Ça, ça a fait le tour. Ça a été viral, mais viral. Bon, on parle de Todd John Lewis qui, on ne sait pas comment, il a réussi à escalader la clôture, à fuir l'établissement, et qu'on avait juste, on s'était aperçu de son absence là, quelques heures après. Et la GRC n'avait seulement été avisée que 7 heures plus tard après qu'il s'était évadé. Et pendant 40 jours, la majorité d'entre nous, on disait, ben non, mais c'est impossible qu'il soit encore au Nouveau-Brunswick. Il doit être parti, je sais pas, sur le côté des États, ou il doit être traversé à quelque part. Mais, non, il était resté à Moncton. Oui, on l'a pogné pas loin de la maison Nazareth. Le refuge pour les personnes sans abri. Et, je trouve ça un peu drôle parce que le ministre de la Justice et de la Sécurité publique, Robert Gauvin, qui a dit que bon, il y a certains employés qui n'ont pas répondu aux attentes minimales. Ben voyons donc, êtes-vous sérieux? Hein? Le travail de ces agents correctionnels-là est de s'assurer que les personnes qui sont enfermées restent bien sûr enfermées. Donc, c'est le moins qu'on puisse dire que bon, oui, ils n'ont pas répondu aux attentes minimales. On essaye de nous rassurer en disant qu'il y a des mesures disciplinaires puis il y a des changements de sécurité qui ont été mis en place à la prison de Shediac. On s'entend que ça inspire quand même pas la confiance. Espérons qu'ils auront appris leur leçon de cet événement-là. Parce que bon, de savoir qu'on a quelqu'un qui est enfermé pour peu importe le crime et que là, il a pris la peine de sauver, on sait pas il est où et on était vraiment tous confiants de se dire, ben non, il est plus au Nouveau-Brunswick, c'est sûr. Et ben non, il était à Moncton. Alors espérons bien que les mesures de disciplinaire et les changements de sécurité vont porter fruit et vont nous garder bien sûr en sécurité.

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5: Les prévisions météo pour ce soir et cette nuit, c'est un ciel partiellement nuageux. Ça se dégage tard en fin de soirée, minimum plus 5. Et demain samedi, c'est le retour d'alternance de soleil de nuages en après-midi. Vent devenant d'ouest de 20 km/h avec des rafales à 40, maximum 25 et un indice UV de 6.
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7: Hockey Junior A, la ronde éliminatoire du tournoi de la Coupe du Centenaire va débuter plus tard aujourd'hui à Summerside avec la tenue des deux matchs de quart de finale. À 19h30, ce sera les Bearcats de Truro qui affronteront les Western Capitals de Summerside. Hockey Junior B, le Possillon de la péninsule acadienne a annoncé hier qu'il va organiser son premier tournoi de golf. Il aura lieu le vendredi 26 juin prochain. Pour plus d'informations, pour vous inscrire, contactez Léonce David au 506-337-5534 ou Joanne Cormier-Baldwin au 506-724-1326. Au hockey junior majeur, la cinquième partie de la série finale du trophée Gilles Courteau sera disputée ce soir au Centre Avenir de Moncton à compter de 19h. La série est présentement égale 2 victoires de chaque côté entre les Saguenayens et les Wildcats. Et au jeu de l'Acadie, les Jeux régionaux, volley printemps, se sont poursuivis hier dans la péninsule acadienne au volleyball masculin. Ce sera l'équipe de l'école L'Envolée qui représentera la région à la 45e finale des Jeux de l'Acadie à Edmundston, suite à sa victoire en finale devant l'école Le Tremplin, qui avait vaincu les représentants du centre scolaire communautaire La Fontaine au préalable en demi-finale. Alain Degrasse pour la Superstation.
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5: Ça fait déjà 10 ans que c'est légal ici au Canada l'aide médicale à mourir. Et c'est triste parce que on a des gens qui, bien sûr, sont dans la douleur pour peu importe les maladies. On s'entend que des fois, des fins de vie avec un cancer, ça peut être très, très, très douloureux. Encore d'autres maladies aussi. Et des fois, on se dit, ben, tu sais quoi, l'aide à mourir, là. Des fois, ça peut aussi aider la famille de ne pas voir la personne souffrir jusqu'à la fin, de voir cette personne-là être heureuse, d'être encore un bon vivant, comme qu'on dirait. Malheureusement, bon, vous le savez, dans la région ici, on est principalement catholique. Et là, on n'est pas encore rendu là avec la religion catholique de accepter l'aide médicale. Et on voit souvent des gens qui vont vouloir faire recours à l'aide médicale, mais qu'ils sont refusés d'avoir le dernier sacrement. Et on s'entend que c'est quand même ancré dans nous, hein, dans notre culture acadienne. Bon, on s'entend que on a pas mal tous grandi d'aller le dimanche à la messe et, bon, célébrer Pâques, tout ça. C'est quand même assez ancré dans nous que lorsque ça vient à le dernier sacrement, ça aussi, c'est comme ancré dans nous. Malheureusement, des gens qui demandent avoir l'aide médicale à mourir se voient être refusés pour les derniers sacrements ou même une messe funéraire catholique parce que ça va à l'encontre de la religion catholique. Et je trouve ça un peu plate parce que on s'entend que si la personne est vraiment en souffrance, pourquoi doit-on la laisser souffrir jusqu'à la fin si on sait que bon, on va aboutir au même résultat finalement, mais que vraiment, c'est quoi la religion catholique, on doit absolument souffrir pour être capable d'avoir le dernier sacrement. Avouez que ça pourrait être un bon débat, hein, celle-là. Oui, c'est un sujet qui pourrait être un très, très bon débat. Peut-être que la religion catholique devrait peut-être penser à évoluer un peu. Souvenons-nous aussi, hein, lorsqu'on avait parlé des concerts qu'on a dans les églises catholiques, que ça peut être de la musique différente, comme du Taylor Swift, ou ça peut être Abba, avec toutes les chandelles là que ça attire les gens. Et je trouvais le concept merveilleux, parce que ça ramène les gens à l'église. On revient à la source, à la base. Peu importe la façon que ça le fait, le résultat est quand même le même. Et c'est un bon résultat positif. Alors, peut-être faudrait regarder les pour et les contre de tout ça. Et à la fin de la journée, hein, les droits de la personne, là, on s'est tellement battu pour ça, on a tellement travaillé fort pour arriver aux droits de la personne. Et là, c'est comme si qu'on a comme un ultimatum de genre, tes droits de la personne ou d'avoir ton dernier sacrement. Mais bon, ceci étant dit, on verra bien qu'est-ce qui va se passer avec tout ça. C'est pas nous qui va décider, bien sûr, hein.

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4: Et voilà, c'est déjà tout pour aujourd'hui. Encore une fois, ça passait tellement vite. C'était un pur bonheur de passer une belle partie de l'après-midi avec vous. Je vous souhaite une excellente soirée. On se reparle demain matin. Même heure, même poste comme à tous les samedis. Et d'ici là, bisous, bisous. Ciao!

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